0: but. La finale a été marquée, comme on s'y attendait, par un show de 27 minutes à la mi-temps et par la présence de Donald Trump sur le podium. Le président américain et le président de la FIFA, Gianni Infantino, sifflés par le public, ont remis le trophée à Rodri, capitaine de l'Espagne. L'armée américaine a annoncé la mort d'un militaire américain lors de la destruction contrôlée de munitions non explosées provenant d'un drone iranien abattu dans le nord de l'Irak. Ce décès survenu samedi porte à 17 le nombre de militaires américains tués depuis le début de la guerre lancée par les États-Unis et Israël contre l'Iran fin février. Le commandement américain pour le Moyen-Orient a aussi indiqué que des restes humains non identifiés avaient été retrouvés en Jordanie. Le CENTCOM avait annoncé samedi aussi la mort de 2 militaires américains et la disparition d'un troisième dans ce pays. Remco Evenepoel a signé une des plus belles victoires de sa carrière. Ce dimanche, le Belge a résisté à Tadej Pogacar pour s'imposer au sprint à l'arrivée au sommet du plateau de Solaison. C'était un de ses objectifs, enfin remporter une étape en ligne sur le Tour de France. Remco Evenepoel, désormais deuxième du classement général, où ne figure plus Jonas Vingegaard. Le Danois a chuté à 20 km de l'arrivée, il a dû abandonner. Il souffre d'une fracture de la clavicule. Le sport, c'est aussi la victoire de Kimi Antonelli au Grand Prix de Belgique de Formule 1. Le jeune Italien conforte son avance en tête du championnat du monde. Merci de nous suivre, où que vous soyez, passez une très belle nuit.
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0: Il est 3h.
1: David Riffon avec vous pour ces informations. L'Espagne, championne du monde de football pour la deuxième fois de son histoire. La Roja a battu l'Argentine en finale 1-0 après prolongation. Un but de Ferran Torres au terme d'une finale très fermée. L'Espagne a dominé la rencontre mais sans trouver l'ouverture pendant très longtemps. L'exclusion d'Enzo Fernandez à la fin du temps réglementaire a rendu la tâche des Argentins plus difficile, encore à 10 contre 11 en prolongation. C'est là que l'Espagne a frappé 1-0, le même score et de la même manière que lors du premier titre espagnol en 2010. Côté argentin, Lionel Messi quitte la scène internationale sur un échec. Transparent, il n'a jamais pu peser sur la finale. C'est le français Kylian Mbappé qui termine meilleur buteur du tournoi avec 10 buts. La finale a été marquée, comme on s'y attendait, par un show de 27 minutes à la mi-temps et par la présence de Donald Trump sur le podium. Le président américain et le président de la FIFA, Gianni Infantino, sifflés par le public, ont remis le trophée à Rodri, capitaine de l'Espagne. L'armée américaine a annoncé la mort d'un militaire américain lors de la destruction contrôlée de munitions non explosées provenant d'un drone iranien abattu dans le nord de l'Irak. Ce décès survenu samedi porte à 17 le nombre de militaires américains tués depuis le début de la guerre lancée par les États-Unis et Israël contre l'Iran fin février. Le commandement américain pour le Moyen-Orient a aussi indiqué que des restes humains non identifiés avaient été retrouvés en Jordanie. Le CENTCOM avait annoncé samedi aussi la mort de 2 militaires américains et la disparition d'un troisième dans ce pays. Remco Evenepoel a signé une des plus belles victoires de sa carrière. Ce dimanche, le Belge a résisté à Tadej Pogacar pour s'imposer au sprint à l'arrivée au sommet du plateau de Solaison. C'était un de ses objectifs, enfin remporter une étape en ligne sur le Tour de France. Remco Evenepoel, désormais deuxième du classement général, où ne figure plus Jonas Vingegaard. Le Danois a chuté à 20 km de l'arrivée, il a dû abandonner. Il souffre d'une fracture de la clavicule. Le sport, c'est aussi la victoire de Kimi Antonelli au Grand Prix de Belgique de Formule 1. Le jeune Italien conforte son avance en tête du championnat du monde. Merci de nous suivre, où que vous soyez, passez une très belle nuit.
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0: Il est 4 heures.
1: David Riffon avec vous pour ces informations. L'Espagne, championne du monde de football pour la deuxième fois de son histoire. La Roja a battu l'Argentine en finale 1-0 après prolongation. Un but de Ferran Torres au terme d'une finale très fermée. L'Espagne a dominé la rencontre mais sans trouver l'ouverture pendant très longtemps. L'exclusion d'Enzo Fernandez à la fin du temps réglementaire a rendu la tâche des Argentins plus difficile. Encore à 10 contre 11 en prolongation. C'est là que l'Espagne a frappé 1-0. Le même score et de la même manière que lors du premier titre espagnol en 2010. Côté argentin, Lionel Messi quitte la scène internationale sur un échec. Transparent, il n'a jamais pu peser sur la finale. C'est le français Kylian Mbappé qui termine meilleur buteur du tournoi avec 10 buts. La finale a été marquée, comme on s'y attendait, par un show de 27 minutes à la mi-temps et par la présence de Donald Trump sur le podium. Le président américain et le président de la FIFA, Gianni Infantino, sifflés par le public, ont remis le trophée à Rodri, capitaine de l'Espagne. L'armée américaine a annoncé la mort d'un militaire américain lors de la destruction contrôlée de munitions non explosées provenant d'un drone iranien abattu dans le nord de l'Irak. Ce décès survenu samedi porte à 17 le nombre de militaires américains tués depuis le début de la guerre lancée par les États-Unis et Israël contre l'Iran fin février. Le commandement américain pour le Moyen-Orient a aussi indiqué que des restes humains non identifiés avaient été retrouvés en Jordanie. Le CENTCOM avait annoncé samedi aussi la mort de 2 militaires américains et la disparition d'un troisième dans ce pays. Remco Evenepoel a signé une des plus belles victoires de sa carrière. Ce dimanche, le Belge a résisté à Tadej Pogacar pour s'imposer au sprint à l'arrivée au sommet du plateau de Solaison. C'était un de ses objectifs, enfin remporter une étape en ligne sur le Tour de France. Remco Evenepoel, désormais deuxième du classement général, où ne figure plus Jonas Vingegaard. Le Danois a chuté à 20 km de l'arrivée, il a dû abandonner. Il souffre d'une fracture de la clavicule. Le sport, c'est aussi la victoire de Kimi Antonelli au Grand Prix de Belgique de Formule 1. Le jeune Italien conforte son avance en tête du championnat du monde. Merci de nous suivre, où que vous soyez, passez une très belle nuit.
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0: Il est 5 heures.
1: David Riffon avec vous pour ces informations. L'Espagne, championne du monde de football pour la deuxième fois de son histoire. La Roja a battu l'Argentine en finale 1-0 après prolongation. Un but de Ferran Torres au terme d'une finale très fermée. L'Espagne a dominé la rencontre mais sans trouver l'ouverture pendant très longtemps. L'exclusion d'Enzo Fernandez à la fin du temps réglementaire a rendu la tâche des Argentins plus difficile. Encore à 10 contre 11 en prolongation. C'est là que l'Espagne a frappé 1-0. Le même score et de la même manière que lors du premier titre espagnol en 2010. Côté argentin, Lionel Messi quitte la scène internationale sur un échec. Transparent, il n'a jamais pu peser sur la finale. C'est le français Kylian Mbappé qui termine meilleur buteur du tournoi avec 10 buts. La finale a été marquée, comme on s'y attendait, par un show de 27 minutes à la mi-temps et par la présence de Donald Trump sur le podium. Le président américain et le président de la FIFA, Gianni Infantino, sifflés par le public, ont remis le trophée à Rodri, capitaine de l'Espagne. L'armée américaine a annoncé la mort d'un militaire américain lors de la destruction contrôlée de munitions non explosées provenant d'un drone iranien abattu dans le nord de l'Irak. Ce décès survenu samedi porte à 17 le nombre de militaires américains tués depuis le début de la guerre lancée par les États-Unis et Israël contre l'Iran fin février. Le commandement américain pour le Moyen-Orient a aussi indiqué que des restes humains non identifiés avaient été retrouvés en Jordanie. Le CENTCOM avait annoncé samedi aussi la mort de 2 militaires américains et la disparition d'un troisième dans ce pays. Remco Evenepoel a signé une des plus belles victoires de sa carrière. Ce dimanche, le Belge a résisté à Tadej Pogacar pour s'imposer au sprint à l'arrivée au sommet du plateau de Solaison. C'était un de ses objectifs, enfin remporter une étape en ligne sur le Tour de France. Remco Evenepoel, désormais deuxième du classement général, où ne figure plus Jonas Vingegaard. Le Danois a chuté à 20 km de l'arrivée, il a dû abandonner. Il souffre d'une fracture de la clavicule. Le sport, c'est aussi la victoire de Kimi Antonelli au Grand Prix de Belgique de Formule 1. Le jeune Italien conforte son avance en tête du championnat du monde. Merci de nous suivre, où que vous soyez, passez une très belle nuit.
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0: Parfois, le sport semble juste, comme hier soir avec la victoire en finale de la Coupe du Monde de l'Espagne qui décroche une deuxième étoile amplement méritée. À l'occasion de la fête nationale, des héros et héroïnes du quotidien sont distingués pour leur engagement. Leur place est réservée en tribune d'honneur pour le défilé demain. Bonjour à toutes et tous, l'Espagne est championne du monde, victoire 1-0 face à l'Argentine en finale de la Coupe du Monde à New York. Victoire incontestable, Manuel Jous.
1: Oui, un match à sens unique rarement vu à ce niveau entre une Espagne qui a outrageusement dominé son adversaire, atteint les 65% de possession et tiré 20 fois au but. La 20e en l'occurrence était la bonne. 106e minute de jeu, tout début de deuxième partie de prolongation, déviation de la tête de Nico Williams vers Ferran Torres qui conclut dans le but argentin. Une Argentine qui n'a absolument rien proposé, même Lionel Messi totalement sevré de ballon. Une Argentine qui donnait l'impression de spéculer sur cette utopique séance de tir au but comme il y a 4 ans. L'Espagne, en tout cas, décroche un titre mérité, le deuxième après celui de 2010, le premier d'une équipe européenne sur le continent américain. L'Espagne est montée en puissance au fil de ce tournoi, n'a été mise en difficulté qu'une seule fois en quart de finale contre la Belgique, où elle a encaissé son seul but de la compétition. Ces deux derniers matchs contre la France et l'Argentine ont été des modèles du genre. Cette Coupe du Monde 2026 s'est donc trouvée un beau champion.
0: Rodri, le capitaine de l'Espagne, a été élu meilleur joueur du tournoi. Remco Evenepoel a impressionné lors de la 15e étape du Tour de France cycliste. Il a gagné, il a été plus rapide que Tadej Pogacar et Isaac Del Toro au sommet d'un col classé hors catégorie en Haute-Savoie. C'est sa 3e victoire dans un Tour de France, mais les deux premières en 2024 et 2025, c'était dans des contre-la-montre. Là, il a peut-être pris une nouvelle dimension.
2: Ouais, incroyable. Franchement, je suis en train de trembler des mes émotions. C'est incroyable. C'est une nouvelle sorte de victoire que je prends là. Donc, et puis avec les deux meilleurs grimpeurs du monde de cette année, je pense. Donc, ouais, c'est incroyable. Et puis, plein d'émotions qui sont en train de sortir. Je pense que c'était un très long chemin pour arriver à ce niveau-ci et pour pouvoir gagner cette très belle étape, ça fait du bien.
0: Et ce qui va lui faire du bien aussi, c'est de profiter d'une journée de repos ce lundi. Le Tour reprendra demain par en contre la montre et il sera l'un des grands favoris. L'autre événement d'hier, c'est l'abandon de Jonas Vingegaard après une chute. Il souffre d'une fracture de la clavicule. C'est maintenant Remco Evenepoel qui occupe la deuxième place du classement général. Il est à 5 minutes de Tadej Pogacar. Ce sont des héros ordinaires du quotidien. Elle et ils sont invités dans la tribune d'honneur pour le défilé du 21 juillet demain. Be Heroes, un projet de la Fondation Roi Baudouin. 50 hommes et femmes engagés, parmi lesquels Christine, une jambloutoise très impliquée dans le bénévolat.
3: À tout à l'heure, hein, Nathalie. Je fais les colis cet après-midi, hein, donc viens avant.
4: Christine François, 75 ans, n'a jamais autant travaillé depuis qu'elle est à la retraite. Cette ancienne infirmière est notamment bénévole à la Croix-Rouge où elle accompagne des personnes migrantes, où elle s'occupe aussi des colis alimentaires.
3: Deux fois par semaine, enfin le mardi, le jeudi souvent.
4: Christine n'arrête jamais. Cette septuagénaire hyper dynamique a conduit des enfants en prison pour qu'ils puissent voir leur père. Elle est marraine d'une personne trisomique, sans oublier un investissement dans l'association Casa for Life.
3: C'est une association qui vient en aide aux enfants défavorisés du Sénégal, surtout dans la région du Casamance.
4: Le don de soi, une valeur inscrite dans l'ADN de cette héroïne ordinaire.
3: J'ai toujours vécu ça dans ma famille. J'ai eu des parents très, très généreux et très ouverts. Mon papa faisait plaisir à tout le monde. Ma maman faisait partie de tas d'associations. On donne, mais on reçoit beaucoup. Ces relations qu'on a avec d'autres personnes, c'est super important. Je sais pas, c'est un besoin de donner de mon temps, quoi, c'est tout.
4: Malgré ses nombreux engagements, Christine parvient encore à se consacrer à ses 3 enfants et à ses 6 petits-enfants. Cerise sur le gâteau, cette grand-mère épanouie arrive même à prendre un peu de temps pour elle.
3: Je pars aussi avec mes copines, mais je le faisais moins avant. Mais voilà.
0: Une rencontre signée Grégory Faube. Le roi Philippe prononcera son traditionnel discours tout à l'heure à 13h et c'est à suivre en direct sur les médias de la RTBF. Ce soir, ce sera le traditionnel bal national rassemblant des milliers de personnes, place du jeu de balle dans les Marolles à Bruxelles. Sachez aussi qu'en raison de la sécheresse et du risque d'incendie, plusieurs provinces ont interdit les feux d'artifice pour la fête nationale. Le Delphinarium de Bruges a 10 ans jusqu'en 2037 pour fermer. Le gouvernement flamand a validé ce scénario et d'ici là, il est interdit d'élever ou d'importer des dauphins en recueillir. Ce sera encore possible pour les soigner, mais pas question de les montrer en spectacle. Le ministre flamand de tutelle, Ben Waits, commente : il s'agit ici de préférer le bien-être animal aux intérêts économiques d'une entreprise privée. 26 lieux de mémoire européens liés aux crimes des nazis, des fascistes et de leurs complices pendant la Seconde Guerre mondiale ont signé une déclaration commune pour réaffirmer leur indépendance vis-à-vis des autorités politiques, étant donné le glissement de plus en plus marqué du vieux continent vers l'extrême droite. Jennifer Istas.
5: La caserne d'Ossun fait partie des 26 signataires qui veulent remettre l'indépendance des lieux de mémoire sur le devant de la scène. Car ailleurs en Europe, des pressions ont déjà été constatées, comme l'explique Thomas Baum, directeur de la caserne.
6: On avait vu en Pologne, par exemple, les institutions mémorielles et les chercheurs ont subi de fortes pressions politiques pour aligner parfois le récit historique sur des narratifs nationaux officiels. En Allemagne et en France, on voit des développements qui vont vers l'extrémisme aussi.
5: Pressions politiques qui peuvent également être budgétaires. Pourtant, le financement de la recherche reste indispensable, comme l'explique l'historienne Chantal Kestelot.
7: On se heurte parfois à des refus ou en tous les cas à des volontés de diminuer le financement, partant du principe aussi, un peu dans l'idée, mais au fond, finalement, la Seconde Guerre mondiale, on sait tout. Eh bien non, on ne sait pas tout. Il reste des kilomètres d'archives qui n'ont pas encore livré tous leurs secrets.
5: Les signataires rappellent qu'à mesure que les témoins directs de la Seconde Guerre mondiale disparaissent, la responsabilité des lieux de mémoire grandit.
0: Neuvième nuit de frappe américaine sur l'Iran, des bombardements, selon la formule du président Trump, en l'honneur des soldats américains tombés au combat au Moyen-Orient. Deux soldats américains tués vendredi par des frappes iraniennes contre une base en Jordanie, peut-être un troisième toujours porté disparu. Et puis un autre soldat est mort ce week-end en Irak parce que l'Iran riposte en visant des sites américains dans les pays alliés de la région. Le détroit d'Ormuz est de nouveau bloqué par l'Iran. Le chef de la diplomatie américaine demande aux autres pays d'aider les États-Unis à protéger le transport maritime dans le détroit. Merci de nous suivre. Excellente journée à toutes et tous.
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1: Eh bien bonjour madame, monsieur, j'espère que tout va bien. Bon lundi le 20 juillet, ravi de vous retrouver pour débuter cette matinée avec vous, cette journée veille de jour férié. On se retrouvera évidemment encore demain, mais un peu plus tard cette fois-ci, voilà. Ça va? Vous avez bien dormi? Oui, il y en a certains qui n'ont pas trop dormi, qui ont suivi le foot hier. On sait que l'Espagne est championne du monde ce matin. Je salue nos amis espagnols, hein, parce que je sais que vous nous écoutez là-bas pour certains d'entre vous. Certains expats et puis des Espagnols aussi qui ont envie d'écouter de la bonne chanson, de la bonne musique, celle de Viva Plus. Sous le soleil aujourd'hui, mais avec peut-être quelques petites gouttes de pluie. Voilà, on fera un point sur la météo avec Thierry Lemens un peu plus tard dans l'émission. Je vous accueille avec Cold Green, Let's Stay Together et Lucky Blondeau sur Viva Plus.

La musique de Viva Plus pour démarrer cette journée de lundi. Le soleil, me direz-vous ? Alors, le soleil aujourd'hui est bien présent, c'est plus ce qu'on a connu, effectivement. Je ne vais pas vous parler de forte chaleur pour aujourd'hui. Alors, on a ces quelques petits nuages qui progressent vers le sud et cette nébulosité qui va devenir variable, assez abondante à certains moments sur l'ensemble des régions, à l'exception de peut-être quelques gouttes. Le temps restera généralement sec, des maxima qui varieront entre 17 degrés en Haute-Ardenne, 20 degrés en bord de mer et 22 degrés dans le centre du pays. Le vent sera faible de nord et deviendra modéré en cours de journée. On va garder ce temps pour demain. On va faire un pico-pied-collé. Voilà, pratiquement c'est ça. Middle of the road et la déclaration d'amour. France Gall est sur Vive à plus, salut vous.

La musique qui met de bonne humeur ce matin, elle est sur Viva Plus. 6h44, bon lundi, le 20 juillet, veille de jour férié, le 21 juillet, fête nationale. Et pour tout vous dire sur la RTBF, sur nos différents médias de la RTBF, on va couvrir ça comme il se doit. Voilà, nos trois couleurs évidemment, demain avec différents programmes, bah déjà le défilé, vous le savez, en télé. Mais plein de rendez-vous assez sympas, donc n'hésitez pas d'aller sur RTBF Actu. Venez parler, vous allez faire quoi demain le 21 juillet? Ça représente quoi la Belgique pour vous? Je suis connecté à vos messages, comme toujours évidemment. Et vous faites ça depuis le groupe Facebook Viva Plus. Bel été avec Boris Vian. On n'est pas là pour se faire engueuler. Bah non, tout à fait, on est à la cool. Et puis aimer d'amour, surtout. L'amour avec un grand A à sa place sur Viva Plus avec Boule Noire. Bon lundi, courage pour cette première journée de la semaine.

0: Bah non, on n'est pas là pour se faire engueuler, c'est pas le but. Ne comptez pas sur moi pour sortir le martinet, madame, monsieur. Non, non, c'est pas possible. Bon lundi matin avec Viva Plus et les couleurs de gang dans quelques instants pour s'approcher tout doucement mais sûrement, de 7h, l'heure du journal, l'info en temps réel, c'est aussi sur le fil actu. On revient sur l'Espagne qui remporte la Coupe du Monde 2026 et qui décroche ainsi sa deuxième étoile face à une Argentine totalement apathique. Ouais, non, voilà, c'était pas ce qu'on attendait. Et pour les Espagnols, ben voilà, c'était très bien. Les Espagnols se sont montrés vraiment très très forts sur une pelouse de qualité approximative, celle du MetLife Stadium de New York, que l'Espagne et l'Argentine ont pu en découdre hier. Mais les experts disaient, oui, mais voilà, la qualité de ceci, de cela. En tout cas, la qualité de l'Espagne a fait que, voilà, l'Espagne est championne du monde ce matin. Et c'est sur toutes les lèvres, évidemment, de nos amis sportifs.
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0: Et si vous étiez branché sur la une, RTBF la une, hier minuit, bien au-delà de minuit, vous entendiez ça.
1: Et c'est terminé, l'Espagne est championne du monde.

0: Petit clin d'œil, on va en parler dans quelques instants, puisque c'est le journal de Florence Surneur. Il est 7h sur Viva Plus. Bienvenue ce matin.
1: Bonjour à tous. 2 étoiles pour l'Espagne qui a remporté la finale de la Coupe du Monde de football face à l'Argentine. Ce sera évidemment le grand titre de cette édition. 9e nuit consécutive que les États-Unis frappent l'Iran. Des bombardements selon Donald Trump en l'honneur des soldats américains récemment tués. Et puis le coup d'envoi des Francofolies de Spa. C'est parti pour toute une semaine de concerts avec en tête d'affiche Sting. Bienvenue à tous, c'est donc l'Espagne qui a remporté le titre de championne du monde en football. La Roja s'est imposée en finale de la Coupe du Monde à New York en venant à bout de l'Argentine en prolongation 1-0. Une victoire qui aura mis du temps à se dessiner mais qui est incontestable. Les Espagnols ont largement dominé la rencontre, seulement freinés par un Emiliano Martinez en grande forme dans son but. Un gardien qui a dû finalement s'incliner à la 106e minute sur le but de Ferran Torres. On écoute le buteur.
2: Au final, toutes les finales sont difficiles. Et quand vous avez Messi dans l'équipe adverse, il y a forcément une certaine nervosité. Mais nous avons toujours compté sur nous-mêmes. On s'est fait confiance sur notre façon de jouer, sur notre football. Et je pense qu'aujourd'hui, nous l'avons démontré une nouvelle fois.
1: Et l'Espagne est donc sacrée pour la 2e fois de son histoire après le premier titre en 2010. À noter que Rodri, le capitaine de l'Espagne, a été élu meilleur joueur du tournoi. Côté argentin, réduit à 10 juste avant la prolongation, la tristesse dominait évidemment. En fin de match, les larmes ont coulé sur le visage du capitaine Lionel Messi. Le sélectionneur Lionel Scaloni lui ressent surtout un sentiment de fierté.
2: Là maintenant, je ressens évidemment de la tristesse, mais avec toujours cette conviction que nous avons tout donné. J'aurais énormément de choses à dire sur le chemin qui nous a menés jusqu'ici, mais ce n'est pas le moment aujourd'hui. Je veux surtout remercier ces garçons qui nous ont offert une nouvelle finale de Coupe du Monde et qui se sont battus jusqu'au bout. L'Espagne a été simplement meilleure que nous aujourd'hui, c'est la vérité.
1: Des propos recueillis par Émile Feller, l'Argentine qui perd donc son titre de championne du monde, remporté en 2022 au profit de l'Espagne. Et puis encore un mot de sport, au Tour de France, après sa victoire hier lors de la 15e étape, Remco Evenepoel est désormais 2e au classement général à 5 minutes de Tadej Pogacar. Le Danois, lui, a chuté à Jonas Vingegaard et s'est fracturé la clavicule. Aujourd'hui, c'est jour de repos pour tous les coureurs avant un contre-la-montre demain. De riposte en riposte, c'est à nouveau l'escalade au Moyen-Orient. Donald Trump l'a affirmé cette nuit. Les États-Unis ont encore durement frappé l'Iran. Sandro Calderon, Téhéran a riposté en visant plusieurs pays alliés des Américains dans le Golfe.
3: Oui, les alertes et les explosions ont retenti à plusieurs reprises cette nuit dans la région. Au Koweït, les gardiens de la révolution, l'armée idéologique du régime iranien, revendiquent des frappes contre une base militaire américaine, ciblant notamment des dépôts de pièces d'aviation et un hangar de drones. En Jordanie, ce sont des avions de transport militaire et de patrouille qui auraient été pris pour cible, selon la télévision d'État iranienne. Les gardiens de la Révolution affirment également avoir arrêté par la force 2 pétroliers dans le détroit d'Ormuz. Ces navires n'avaient pas reçu l'autorisation de circuler. L'Iran présente ces différentes attaques comme une riposte aux États-Unis. Pour la 9e nuit consécutive, des bombardements américains ont ciblé des centres de commandement militaire, mais aussi des réseaux de communication. Le président américain Donald Trump.
4: Nous les avons de nouveau frappés très durement ce soir et on l'a fait en l'honneur de nos 3 soldats, ce sont probablement 3 plutôt que 2, de grands patriotes.
3: Donald Trump fait référence à 3 soldats victimes d'une attaque iranienne contre une base américaine en Jordanie vendredi dernier. 17 militaires américains ont été tués depuis le début de la guerre contre l'Iran en février dernier. Le regain actuel des hostilités fait craindre une reprise à grande échelle de la guerre. Selon les médias américains, les États-Unis sont en train d'acheminer des moyens militaires supplémentaires, notamment des avions de combat au Moyen-Orient.
1: Des explications signées sans Sandro Calderon, merci beaucoup Sandro. En France, les analyses ADN ont parlé. Les ossements retrouvés dans un champ sont bien ceux de Delphine Jubilard, découverte faite suite aux aveux de son mari Cédric Jubilard, qui a reconnu début juillet être à l'origine de sa mort. Il a donc indiqué l'endroit où le corps avait été dissimulé. Déjà condamné à 30 ans de prison en première instance, Cédric Jubilard devait être rejugé en appel en septembre. Un calendrier qui pourrait donc être bouleversé par ces nouveaux éléments. Et puis un ferry transportant 133 personnes a fait naufrage samedi soir au Guyana, ce petit pays anglophone d'Amérique du Sud. 67 passagers ont été secourus, mais 66 sont toujours portés disparus. Les opérations de recherche se poursuivent. D'après les autorités, une grosse vague aurait provoqué le chavirement du navire. Retour chez nous, 2 semaines que les vacances d'été ont commencé côté francophone et on peut déjà tirer un premier bilan touristique. Il est globalement positif grâce à une météo assez ensoleillée, mais la chaleur n'a pas fait les affaires de tout le monde. On voit ça avec Grégory Faube, Julien Covolo et Simon Berriot.
5: Bain de Meuse pour ces touristes. Allongés sur une bouée, ils sont tractés par un zodiac. L'activité proposée par Arnaud Baudouin, gérant de l'île d'Ivoire, fait un carton cet été.
6: Globalement, on est très satisfait parce que la fraîcheur de l'eau autour de l'île, on descend quelques degrés, plus du vent. On a notre terrasse qui a très bien fonctionné et les activités nautiques, évidemment, avec la Meuse qui était assez chaude, une bonne fréquentation. Oui.
5: À la maison du tourisme de Dinan, Chloé Dive n'a pas encore de chiffres, mais une confirmation. Certains opérateurs ont bien tiré leur épingle du jeu.
7: Tout ce qui est eau, tout ce qui est réserve naturelle aussi, celle de Furfaux notamment. Ben, on est dans les bois, les randonnées vraiment dans les bois. Il y a les musées avec la climatisation.
5: Par contre, les grandes chaleurs ont incité les estivants à modifier leurs habitudes. C'est ce qu'a constaté Carole Gréoli dans sa brasserie des Hauts-de-Fagne.
8: Ben, nous avons eu une fréquentation assez dense, comme chaque année d'ailleurs. Ça s'est concentré, vu la température, un peu plus sur les soirées, vers 18h où les gens se sont installés sur les terrasses et ont profité un peu de fraîcheur.
5: Tous les opérateurs Horeca ne tiennent pas ce discours. Certaines terrasses trop exposées sont restées désertes, tandis que les clients se réfugiaient dans des salles climatisées. Un luxe que tous les restaurants ne peuvent pas se permettre.
1: Voir des dauphins en captivité en Flandre, eh bien ce ne sera plus possible à partir de 2037. Comme c'est déjà le cas en Wallonie, la détention de dauphins en captivité va être interdite en Flandre. Le gouvernement flamand a validé la fermeture définitive du delphinarium de Bruges. Les exploitants ont donc 10 ans devant eux pour relocaliser les animaux, réorienter leurs activités. D'ici là, il sera interdit d'élever ou d'importer de nouveaux dauphins. Les centres de secours pourront, eux, continuer à accueillir temporairement des cétacés blessés avant leur remise en liberté. Et puis on va terminer ce journal en parlant musique, les Francofolies de Spa commencent dès aujourd'hui. Des Francos qui vont s'étaler sur une semaine cette année avec le retour des concerts en salle au casino. Et puis tout en haut de l'affiche, un nom que personne n'attendait vraiment, celui de Sting. Une légende du rock qui sera sans conteste la star et l'atout de cette édition 2026 du Festival Spadois. Écoutez Johan Frédéric, le directeur des Francofolies.
9: On rêvait de l'avoir depuis des années. Très honnêtement, on s'est pas posé nous la question en termes de l'éditorial de francophone ou pas francophone. C'est simplement une opportunité à côté de laquelle on ne pouvait pas passer. Une légende du rock qui accepte notre invitation de venir à Spa, c'était une chance inouïe. Et le public, lui, a tranché. Et le public a toujours raison, en l'occurrence. Ça lui pose pas de problème de savoir si Sting va chanter en français ou s'il a plus ou moins d'affection pour la scène francophone. Et on est heureux aussi que cet artiste permette un coup de projecteur sur le reste de l'affiche.
10: C'est une locomotive, Sting.
9: C'est une locomotive qui, effectivement, installe le festival dans une logique d'événement. On a besoin aujourd'hui, dans un paysage qui est très très saturé par de nombreuses offres événementielles, d'avoir quand même des éléments qui à un moment font qu'on sort un peu du lot et clairement Sting participe de cette démarche d'événementialiser un peu plus les Francofolies de Spa.
1: Johan Frédéric, le directeur des Francofolies de Spa, interrogé par Bénédicte Allier, les Francofolies qui démarrent donc aujourd'hui pour se terminer dimanche. Voilà qui marque la fin de ces infos, que vous soyez, merci de nous écouter.
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0: Ouais, c'était Florence Urner qui nous informait. Merci Florence.
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0: Et je pose ma tasse de café loin de la table de mixage. Voilà, je veux rassurer le chef. Il comprendra. Bonjour à tous, bienvenue. Ravi d'être avec vous sur Viva Plus jusqu'à 9h30 pour ce lundi 20 juillet. Petite semaine, le Bernard Noé s'est dit « Oh, je vais me faire un long week-end ». Ben, il a bien raison. Ouais, j'ai reçu un mail à 2h du matin, donc il a sûrement été se coucher tard, il a regardé le foot hier, pourtant c'est pas son truc, mais voilà, il était disponible, il profite de la vie, le Ben, il a bien raison. Moi je vous accompagne, c'est un pur bonheur, j'ouvre la boutique et je suis avec vous avant de retrouver Serge tout à l'heure, hein, qui sera là avec le slot d'été d'ailleurs, les demandes express hein, comme d'habitude, et puis nous le 21 juillet, hop là, de retour avec les auditeurs sur les programmateurs. Aujourd'hui, au niveau météo, c'est un soleil brasant qui va se cacher quelquefois. On va faire le point avec Thierry Demens, hein. On fera ça dans quelques petites minutes, ce sera beaucoup plus clair. Le soleil est venu nous rejoindre, il était à peu près une petite heure, il était 6h08, 21h44 pour le coucher. On va perdre 2 petites minutes de clarté pour aujourd'hui. Vous voulez la petite citation du jour ? C'est toujours sympa ça. Allez, je sais enfin ce qui distingue l'homme de la bête. Ce sont les ennuis d'argent. C'était Jules Renard qui signait ça.

0: Mais Viva Plus existe, et ça, c'est la bonne nouvelle. On va prendre la planche de surf avec les Beach Boys dans quelques instants sur Viva Plus. Et puis prenons la planche de surf parce que lui, il existe, Terry Lemens. Voilà, lui, il surfe sur les nuages, vers le soleil. C'est vrai, hein, vous êtes un surfeur de la météo, hein, je ne mens pas.
1: Oh, oui, on peut dire ça, on peut dire ça. C'est vrai que là, on va avoir une belle mer de nuages aujourd'hui. Hein.
0: Ah oui, carrément.
1: Ouais, ah oui, d'accord. Ouais. Une petite mer comme ça qui s'étend. C'est déjà d'ailleurs le cas actuellement avec de la grisaille hein, qui est présente sur une bonne partie du pays. Alors seules les provinces de Luxembourg, sud de province de Namur et sud province de Liège, et encore, je crie fort en disant sud province de Liège, sont encore concernées par de belles éclaircies. Partout ailleurs, c'est de la grisaille. Cela dit, on peut encore avoir quelques trouées de ci, de là dans cette grisaille qui aura tendance tout de même à s'étendre vers le sud. Et puis l'après-midi, c'est surtout des cumulus qui vont venir envahir le ciel. Ils seront assez nombreux. Ils laisseront quand même échapper l'une ou l'autre éclaircie par moment, mais ça restera assez faible pour cet après-midi. Peut-être du côté de la Gaume et de la Flandre occidentale, là on pourrait avoir des éclaircies un petit peu plus durables. Et puis on a aussi ce vent de nord qui nous ramène un peu de fraîcheur. On ne va pas dépasser les 22 degrés dans le centre aujourd'hui, 19 à 20 degrés sur les reliefs, 23 degrés en campine. Et puis tout cela va s'évacuer dans le courant de la soirée. On va retrouver un ciel tout doucement dégagé, une nuit bien étoilée, des minima du coup assez frais aussi, 8 à 15 degrés attendus pour la nuit prochaine. Et puis demain, jour de fête nationale, on va se réveiller, faut que j'articule, on va réveiller avec le soleil.
0: J'ai bien que vous voulez partir, vous êtes pressé, mais c'est bon quoi.
1: Non, tout va bien.
0: C'est vrai, c'est une chouette météo, hein, sinon. Hein, voilà. Merci mon Terry, je vous taquine comme d'habitude, je vous aime beaucoup. Je vous retrouve dans une petite heure, à tout à l'heure.
1: Avec grand plaisir, à tout à l'heure.

Quand il parle au ruisseau. Très imagé, mais tellement joli, évidemment. 7h22. En début de semaine avec Viva Plus, où que vous soyez en Belgique, peut-être à l'étranger. Maintenant, vous avez fait une petite place dans les valises pour Viva Plus. Et vous avez bien fait. Claude François, Silhouette, vient vous rejoindre. Et puis un autre François, mais Fredo. Quand vient le soir, on se retrouve. 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Avant cela, la douce et jolie voix de Jocelyn Thom et Serge Van Aloen à 9h30 tout à l'heure sur Vive Plus.

0: Bah, votre silhouette, elle est bien. Oui, voilà, et celle de Sabine Paturel aussi. On va chanter les bêtises dans un instant.
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0: Oui, on a quelques silhouettes ce matin dans les anniversaires du jour. On a la chanteuse Indra qui fête aujourd'hui ses 59 ans. Et on a également Lee Harris, le batteur du groupe Tall Talk, les 71 ans de Paul Cook, qui était aussi lui batteur, mais des Sex Pistols. Et derrière, il y a également la nif de Monsieur Carlos Santana, s'il vous plaît. 79 ans pour ce guitariste de légende. Compositeur et chanteur mexico-américain, le grand pivot, ouais, du groupe Santana. C'est également l'anniversaire de Kim Carnes aujourd'hui. 81 ans pour la chanteuse américaine. Les anniversaires sur Viva Plus, pour vous le souhaiter, vous connaissez la coutume évidemment, mais je vous le rappelle, par principe, vous envoyez un petit mail, ou un grand mail, c'est comme vous voulez, un grand texte ou un petit, et vous faites ça à Viva Plus, à rtbf.be, Viva Plus à rtbf.be. Et on vient souhaiter évidemment très très vite des anniversaires, on fait ça tous les jours au matin avec Bernard, et le week-end également sur Viva Plus.

le tapis rouge, la musique velours. Voilà, tout simplement. On va partir au Niagara, Julien Clerc nous y emmène et ils ont le pétrole, mais c'est tout, bon, on n'y sera pas très loin. Voilà, on va prendre un double ticket d'avion, petite escale de Julien Clerc à Michel Sardou avant de jeter un petit coup d'œil sur les programmes télé. Avant tout cela, point météo et un petit rappel de ce que Terry Lemens nous disait tout à l'heure si vous n'étiez pas là. On profite d'un temps encore ensoleillé sur les régions du sud du pays. La grisaille est déjà bien présente hein, sur une bonne moitié au nord. Au fil des heures, elle va s'étendre davantage vers le sud. Il fait plus frais, c'est vrai, avec des températures déjà ce matin de 7 à 12 degrés, voire 16 ailleurs. Ça va grimper, hein, je vous rassure un tout petit peu. Les nuages prendront le dessus sur quasi l'ensemble du pays. On pourrait tout de même observer l'une ou l'autre éclaircie. Et ce sera plus variable avec des éclaircies plus durables aussi sur la Gaume, par exemple, et la Flandre occidentale. Un vent de nord assez sensible. Et pour les températures, on y vient au niveau du thermomètre. 19 à 20 degrés sur les reliefs, jusqu'à 22 dans le centre et 23 degrés en campine. On va aller faire un petit tour sur les messages, comme fait tonton Bernard. Allez, allons-y. On a un petit coucou d'Yvette qui nous dit qu'il fait chaud ce matin. On a Martine qui nous rappelle qu'il fait 10 degrés du côté de Jean-Blouz. Je vois si on a des messages plus récents qui viennent d'arriver. On va terminer avec celui de Gabi qui nous dit qu'il fait 13 degrés et assez nuageux sur Ellezelle ce matin. Merci.

0: le pétrole et le vin. Voilà, un petit ballon, pourquoi pas, avec un slow de légende, ça vous tente. Dans quelques instants, les Eagles, Hotel California. Mais avant cela, jette un petit coup d'œil sur les programmes télé de ce soir.
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0: 20h20, le procès du chien, c'est avec Laetitia Dodge et François Damien. Alors c'est une comédie assez originale, aussi décalée. C'est une avocate, en fait, habituée aux causes perdues, qui accepte de défendre un chien. C'est un procès un peu improbable, c'est vrai, qui promet autant d'humour que de réflexion.
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0: 20h05, 4 épisodes de la série policière Balthazar. C'est une enquête macabre qui débute avec la découverte de morceaux de corps sur les berges de la Seine. Mais très vite, le célèbre médecin légiste comprend qu'il ne s'agit pas d'une victime, mais bien de deux.
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0: 20h30, le concert en prélude de la fête nationale. Le Belgian National Orchestral et la violoniste Elie Choi, troisième prix du concours Reine Elisabeth 2024, qui vous invite à un grand voyage symphonique en présence du roi Philippe et de la reine Mathilde. C'est donc ce soir, 20h30. Et puis demain, bien évidemment, on couvre les événements du 21 juillet sur les différents médias de la RTBF. Vous allez sur RTBF Actu, vous aurez bien sûr tous les différents programmes qu'on vous propose sur la Une ou sur les différents canaux.

Et ça swing ça. Waouh, on aime bien. 7h56. Bon lundi matin avec Viva Plus pour vous accompagner, la radio souvenir de la RTBF qui diffuse les grands classiques 50, 60, 70, début 80. Tout ce que les autres radios ne font plus, on fait le job, on est là et pour votre plus grand plaisir. Et puis tout à l'heure, on pourrait venir mettre de la main à la pâte, comme on dit, ouais, comme on fait le week-end hein, dans les auditeurs. Sans les programmateurs, ça s'appelle la demande express. Et vous viendrez chez Serge choisir votre chanson préférée à dédicacer entre amis. Ouais, déjà nous rejoindre, hein, le faire dès maintenant, hein, nous envoyer un petit message WhatsApp. Hein. Oui, tout à fait, comme ça vous prenez un peu d'avance, il n'y a pas de souci. On va rejoindre Twitter, point sur l'info, le journal, comme sur toutes les radios de l'RTBF, BG Thomas, pour aller jusque-là.

0: Bonjour, bienvenue, bon lundi matin.
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0: Évidemment, c'est nous que vous écoutez, vous faites bien. Il est 8h, Viva Plus, votre musique avec Barry White, Indochine et le journal de Florence Urdor. Voici les titres.
2: Bonjour à tous, la joie pour tous les Espagnols après la victoire de leur équipe en finale de la Coupe du Monde de football. L'Aurora s'offre une deuxième étoile sur son maillot. Chez nous, ce sont des héros et des héroïnes du quotidien. Demain, ils et elles seront distingués à l'occasion de la fête nationale. Leur place est réservée en tribune d'honneur. Bienvenue à tous. Les tenants du titre n'ont pas réitéré leur exploit. L'Argentine a laissé la victoire à l'Espagne cette nuit en finale de la Coupe du Monde de football. L'Aurora s'est imposée 1-0 en prolongation. Une victoire qui aura mis donc du temps à se dessiner malgré une Argentine réduite à 10 juste avant la prolongation. Mais une victoire qui ne souffre d'aucune contestation. Les Espagnols ont largement dominé la rencontre. Après le titre de champion d'Europe en 2024, c'est donc un deuxième titre majeur pour les hommes de Luis de la Fuente, un sélectionneur très fier après le match.
3: Ne me demandez pas ce que je ressens vraiment au fond de moi, sinon je pense que je vais vous faire pleurer. Non, vraiment, je suis très très ému. Quand je repense au chemin parcouru, je pense aux joueurs. Nous avons beaucoup parlé, passé du temps ensemble. Nous avons tout gagné, absolument tout, c'est merveilleux. Et cela avec une génération de footballeurs qui, je le répéterai autant de fois qu'il le faudra, est un exemple pour le sport espagnol, pour la jeunesse espagnole et pour l'Espagne tout entière. Ensemble, nous sommes plus forts et je crois que plus personne aujourd'hui ne peut en douter.
2: L'Argentine perd donc son titre de championne du monde, remporté en 2022 au profit de l'Espagne. L'Espagne sacrée pour la deuxième fois de son histoire, après le premier titre en 2010. Notez que Rodri, le capitaine de l'Espagne, a également été élu meilleur joueur du tournoi. Un sacre donc hier soir pour l'Espagne, célébré par des milliers de supporters, dont de très nombreuses villes espagnoles. Henri de Laguérie, lui, était à Barcelone.
4: Des milliers de supporters sur l'avenue Diagonale, des drapeaux rouges et jaunes, des jeunes torse nus qui hurlent de joie, un concert de klaxons ou des moteurs qui rugissent. La fête a duré une bonne partie de la nuit à Barcelone. Dans une petite rue, Andrea, 24 ans, danse sur un morceau d'Alaska, égérie de la movida espagnole.
5: C'est complètement improvisé. Il y a une voisine qui est sortie avec sa sono sur son chariot à roulettes. Et la fête a commencé. Je suis très émue car tout le monde est uni et danse sur des tubes de toujours.
4: Il y a donc beaucoup d'émotions. Il y a aussi du soulagement et le sentiment pour Izan que le football a été juste avec l'Espagne. Tant la Roja a dominé cette finale, même si elle a dû attendre les prolongations et ce but libérateur du Barcelonais Ferran Torres pour crier victoire.
6: C'était rugueux. Ça ressemblait parfois à un match de rue avec certaines de leurs interventions. Heureusement, l'Espagne a très bien joué. Mais j'ai beaucoup d'amis argentins et c'était avant tout un match entre gens qui se connaissent.
4: On a d'ailleurs vu un certain nombre d'Argentins se mêler aux célébrations cette nuit, car malgré la rivalité sportive, les deux pays sont très unis. Les larmes de Lionel Messi à la fin du match ont d'ailleurs ému à Barcelone, la ville où il a passé plus de la moitié de sa vie.
2: Le reportage à Barcelone d'Henri de Laguérie, correspondant RTBF en Espagne. Et la fête va continuer aujourd'hui. À leur retour des États-Unis, les champions du monde vont défiler cet après-midi dans les rues de Madrid. Et puis encore un petit mot de sport pour vous parler de cyclisme autour de France. Ces jours de repos ce lundi, Remco Evenepoel a remporté l'étape d'hier au sprint, coiffant sur le poteau le maillot jaune Tadej Pogacar. Evenepoel qui prend la deuxième place du classement général, profitant de l'abandon de Jonas Vingegaard. Le Danois a chuté et s'est fracturé la clavicule. Dans le reste de l'actualité, 9e nuit de frappe américaine sur l'Iran, des bombardements selon le président Donald Trump en l'honneur des soldats américains tombés au combat au Moyen-Orient. Deux soldats américains tués vendredi par des frappes iraniennes contre une base en Jordanie, peut-être même un troisième toujours porté disparu. Un autre soldat est mort ce week-end en Irak. L'Iran riposte en visant des sites américains dans les pays alliés de la région. Et puis retour chez nous, ce sont des héros ordinaires du quotidien. Elle et ils sont invités dans la tribune d'honneur pour le défilé du 21 juillet demain. Be Heroes, un projet de la Fondation Roi Baudouin. 50 hommes et femmes engagés. Et Grégory Faube a rencontré Christine, habitante de Jambou, très impliquée dans le bénévolat.
7: À tout à l'heure, hein, Nathalie. Je fais les colis cet après-midi, hein, donc viens avant. Christine François, 75 ans, n'a jamais autant travaillé depuis qu'elle est à la retraite. Cette ancienne infirmière est notamment bénévole à la Croix-Rouge où elle accompagne des personnes migrantes, où elle s'occupe aussi des colis alimentaires.
8: Deux fois par semaine, enfin le mardi, le jeudi souvent.
7: Christine n'arrête jamais. Cette septuagénaire hyper dynamique a conduit des enfants en prison pour qu'ils puissent voir leur père. Elle est marraine d'une personne trisomique, sans oublier un investissement dans l'association Casa for Life.
8: C'est une association qui vient en aide aux enfants défavorisés du Sénégal, surtout dans la région du Casamance.
7: Le don de soi, une valeur inscrite dans l'ADN de cette héroïne ordinaire.
8: J'ai toujours vécu ça dans ma famille. J'ai eu des parents très très généreux et très ouverts. Mon papa faisait plaisir à tout le monde. Ma maman faisait partie de tas d'associations. On donne mais on reçoit beaucoup. Ces relations qu'on a avec d'autres personnes, c'est super important. Je sais pas, c'est un besoin de donner de mon temps, quoi, c'est tout.
7: Malgré ses nombreux engagements, Christine parvient encore à se consacrer à ses 3 enfants et à ses 6 petits-enfants. Cerise sur le gâteau, cette grand-mère épanouie arrive même à prendre un peu de temps pour elle.
8: Je pars aussi avec mes copines, mais je le faisais moins avant. Mais voilà.
2: Le roi Philippe prononcera son traditionnel discours de la fête nationale tout à l'heure. Vous pourrez l'écouter à 13h sur RTBF Ovio et RTBF La Une. Ce soir, ce sera évidemment le traditionnel bal national, rassemblant des milliers de personnes à la place du jeu de bal dans les Marolles à Bruxelles. Sachez aussi qu'en raison de la sécheresse et du risque d'incendie, eh bien plusieurs provinces ont interdit les feux d'artifice pour la fête nationale. Voilà qui marque la fin de ces infos. Que vous soyez, merci de nous écouter.
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0: Merci Florence Urner, qu'on retrouve tout à l'heure à 9h.
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0: Bien le bonjour et le bon lundi matin. Nous sommes le 20 juillet. Ça va vite, hein? Ouais, très très vite. Et le 21 demain, c'est incroyable, hein? Je fais le raisonnement en écoutant le programme là dans les infos. J'ai dit, tiens, déjà le 21 juillet. Bon, bah écoutez, on est parti pour une nouvelle semaine qui sera courte peut-être pour certains d'entre vous, évidemment. D'autres prennent le boulot ce matin. Il faut penser, évidemment, aux personnes qui rebossent. On vous accompagne, nous, dans la bonne humeur, avec la bonne musique de Vive à Plus. On est là avec une météo qui est respirable, c'est vrai, mais tout à fait autre chose, évidemment. Hein. Voilà, soleil présent, mais pas des températures à fond les ballons. Hein. Non, le mercure va pas monter très très fort. On fera le point avec Terry Lemens dans les prochaines minutes. 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

0: Autre style hein, dans un instant, les Chiffons sur Viva Plus à 8h16. Et à 8h16, on va peut-être en rester bouche bée. En tout cas, il a beaucoup d'humour, Thierry Lemens, hein, antenne. Vous étiez mal réveillé. Non, non, mais vous pouvez aussi faire un peu d'humour. C'est pas impossible. Bon, Thierry, pas trop d'humour au niveau chaleur. On va pas parler de canicule. On va pas dire, ah bah tiens, on va cuire aujourd'hui. Non, ça va.
1: Ah bah non.
0: C'est un temps bien belge.
1: Oui, c'est un temps bien frais aussi pour aujourd'hui. Tout cela avec un vent de nord, en fait, hein, qui nous arrive et qui nous rafraîchit l'atmosphère. On ne va pas dépasser les 22 degrés dans le centre aujourd'hui, 23 degrés pour la campagne, 19 à 20 degrés pour les reliefs ainsi que le littoral. Tout cela sous un ciel qui sera plutôt nuageux l'après-midi. Alors, ça ne veut pas dire qu'on ne verra pas le soleil, mais c'est vrai que le plus souvent, ce sont quand même les cumulus qui l'emporteront cet après-midi dans le ciel. Tout cela va se dégonfler dans le courant de la soirée. On va même retrouver une nuit étoilée avec des minima qui seront assez frais aussi, 8 à 15 degrés. Puis demain, jour de fête nationale, on se fera plaisir sous le soleil. Quelques nuages décoratifs tout au plus dans le courant de l'après-midi. Des températures qui montent jusqu'à 24 degrés, toujours limitées par ce vent qui sera toujours modéré et qui va limiter donc la hausse de ces températures. Et puis mercredi, notez-le déjà, changement de temps avec un ciel plutôt nuageux et peut-être quelques gouttes. On les attend ces gouttes parce qu'on en a besoin, mais elles seront vraiment, vraiment très légères.
0: Bon, tant que les températures montent, tout va bien. Merci, voilà. Merci mon cher Thierry. On se retrouve dans une petite heure sur Vive Plus.
1: À tout à l'heure.

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0: 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Voilà la petite boisson rafraîchissante du matin, Diabol au menthe. Chantons Madonna. En tout cas, il avait la façon de la mettre à l'honneur, elle a un chant fort. Et puis il va prendre un tambour, on sort les instruments. Françoise Hardy, tout ça c'est sur Vive Plus.
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0: apprendre un tambour. Vous n'avez pas besoin qu'on prenne un tambour ou un clairon pour vous réveiller. Vous avez la douceur du Viva Plus à 8h29.
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0: Jour de fête, peut-être en ce 20 juillet, si vous fêtez votre anniversaire. Veille du 21, voilà, c'est double fête, on va dire peut-être pour vous aujourd'hui. Un bon anniversaire si c'est le cas, on vous embrasse les amis. C'est l'anniversaire de Carlos Santana aujourd'hui. 79 ans pour ce guitariste de légende. D'autres artistes qu'on aime aussi sur Viva Plus, Kim Carnes. ...81 ans pour la chanteuse américaine Kim Carnes. Ces artistes Viva Plus qui fêtent aujourd'hui leur anniversaire et des anniversaires qui sont souhaités évidemment sur Viva Plus. Et pour ça, bah, c'est simple. Vous envoyez un petit message avec votre petite bafouille vivaplus@rtbf.be. vivaplus@rtbf.be. Les anniversaires, c'est 7 jours sur 7 hein, sur Viva Plus. C'est en semaine avec Bernard. Et puis le week-end, nous on s'en occupe, dont les auditeurs sont les programmateurs. Voilà, on vient se claquer la bise, comme on dit, tout en douceur, vous offrir le mug ou les cadeaux Viva Plus, entre autres, et surtout vous souhaiter un bon anniversaire. Et tout ça, bah, c'est en famille. Voilà, la grande famille Viva Plus. Bah tiens, comme ce titre, par exemple.

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1: 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Voilà, tel un sucre dans votre café pour vous dire je t'aime aujourd'hui. Je t'aime en cette journée du lundi 20 juillet. Il est 8h36. Michel Jonas, des Wagonnais, entre autres, sur Viva Plus. Un point sur les météos également. Pas qui s'annonce assez sympa. Umberto Tozzi, vous l'aurez compris.

Alors moi, le Dragonnet, je mets une voiture où on prend le petit-déj ensemble. Voilà, je m'en fous. Grand déjeuner continental, hein. Ah oui, hein, soyons fous évidemment. Frank Sinatra, Marie-Paul Bell, quand nous serons familles, c'est dans un instant sur Vive Plus. Au niveau de la météo pour aujourd'hui, on profite, c'est vrai, d'un temps déjà bien ensoleillé sur les régions du sud du pays. Grisaille bien présente tout de même, hein, sur une bonne moitié nord du pays au fil des heures. Bah, cela va s'étendre davantage vers le sud. Il fait plutôt frais, hein, ce matin depuis très tôt. Là, voilà, 7, 8 degrés, 12, 16 degrés, c'est ce qu'on observe un tout petit peu en voyant vos températures, comme le fait très souvent Bernard. Il y a Martine qui nous rappelle qu'il fait 10 degrés, par exemple, du côté de Jean Blou. On est à Elozel également, où il fait frais. On ne vous apprend rien sur Mons également ce matin. Merci à tous pour vos messages. On fera un point complet avec la météo. Ce sera avec Thierry Demens qui viendra nous rejoindre sur Vive à Plus tout à l'heure après 9h.

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0: La confiance, l'indulgence, on se dit tout. Oui, c'est pas toujours évident, évidemment, hein. Mais c'est une belle preuve, déjà, c'est un bon début. Dreni Lopez, on va un peu rythmer le cocotier hein, dans quelques instants.
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0: Alors que se passe-t-il ce soir, 20h20 sur La Une, le procès du chien, c'est avec Laetitia Deutsch et François Damien. C'est une comédie assez originale, assez décalée aussi à la fois. C'est une avocate en fait, habituée aux causes perdues, qui accepte de défendre un chien. Oui, c'est un procès assez improbable qui promet autant d'humour que de réflexion. Et c'est ce soir donc sur La Une.
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0: 20h05, 4 épisodes de la série policière. Balthazar avec une enquête assez macabre.
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0: 20h30, le concert prélude de la fête nationale, le Belgian National Orchestral et la violoniste Ellie Choi, 3e prix du concours Reine Elisabeth 2024, qui s'invite à un grand voyage symphonique en présence du roi Philippe et de la reine Mathilde.

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0: là, j'étais en train de chanter avec Michel et bam, c'est la fin du disque. Voilà, c'est comme ça, c'est les choses qui arrivent, on est en direct, effectivement. Bienvenue sur Viva Plus, prochaine demi-heure avec vous, évidemment, derrière la radio, avant de retrouver Serge Van Halen qui va venir vous rejoindre en très grande forme, hein, comme d'habitude, hein. Il est tout bronzé. J'ai pas eu l'occasion de le voir en vrai, mais en photo déjà, hein. Quel bel homme, c'est incroyable. 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Je vous souhaite un très très bon lundi. Merci de le démarrer avec Viva Plus. Merci pour votre fidélité encore une fois.
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0: On va démarrer l'heure avec les Jackson 5, Robert Charlebois également dans quelques instants sur Viva Plus. Et là voici le journal de 9h avec Florence Urner.
2: Bonjour à tous. La fin des dauphins en captivité en Belgique. Seule la Flandre le permettait encore, mais elle a donc décidé d'interdire les delphinariums d'ici 2037. Une deuxième étoile sur le maillot espagnol. L'Aurora s'est imposée hier face à l'Argentine et est donc championne du monde de football. Bienvenue à tous. Plus aucun delphinarium en Belgique. Ce sera donc le cas à partir de 2037. Déjà interdit en Wallonie et à Bruxelles, seule la Flandre les autorisait encore. Il en reste un à Bruges. Mais le gouvernement flamand vient donc de valider le scénario de fermeture élaboré par le ministre du Bien-être animal Ben Waitz. Katharina Le Thor, le parc d'attractions a 10 ans pour s'adapter.
3: Étonnant, Florence. Étonnant peut-être de savoir qu'en Belgique, on peut encore nager avec des dauphins. Au Boudewijn Sea Park à Bruges, vous pouvez non seulement les observer, assister à des spectacles, mais aussi nager avec ces animaux sauvages. Le décret qui propose la fermeture du parc doit encore être soumis au Parlement flamand, mais la majorité régionale est donc d'accord. La détention de dauphins en captivité doit prendre fin au plus tard en 2037, ce qui ferait de la Belgique le 7e pays au monde et le 4e d'Europe à interdire les delphinariums. Sébastien De Jong, directeur des opérations chez Gaïa.
4: Les dauphins sont des animaux sensibles, intelligents, sociaux, qui dans la nature, par exemple, parcourent jusqu'à 100 km par jour. C'est des conditions évidemment impossibles à mettre en œuvre dans les bassins artificiels. Et il est impossible aussi de répondre à leurs besoins éthologiques dans des delphinariums.
3: Concrètement, il s'agit pour les exploitants de relocaliser les dauphins ailleurs et de réorienter leurs activités économiques. Ils ont 10 ans pour le faire, le temps notamment d'amortir financièrement un tout nouveau bassin extérieur.
4: Aujourd'hui, la Flandre a trouvé un compromis avec le delphinarium en le laissant jusqu'à 2037, donc près de 10 ans pour fermer. C'est évidemment un compromis économique qui tient compte de ses intérêts aussi.
3: À noter que cette interdiction ne concerne pas les centres de secours spécialisés qui continueront, eux, d'accueillir, de soigner des dauphins et des cétacés blessés, malades ou échoués, en vue toujours de leur retour à la nature.
2: Des explications signées Katharina Le Thor. Direction à l'Espagne à présent. Les pompiers combattent depuis plusieurs jours déjà un important incendie de forêt au nord de Madrid. Et la météo des prochains jours ne va pas faciliter la lutte contre les flammes, Sandro Calderon.
5: Oui, l'Espagne va vivre cette semaine sa troisième vague de chaleur de l'été. Les températures vont monter jusqu'à 45 degrés par endroit. Une météo accablante pour les pompiers mobilisés dans la région de Guadalajara, à une centaine de kilomètres au nord de Madrid. Le feu a pris jeudi dernier dans le parc naturel de la Sierra Norte, une zone montagneuse recouverte de forêts. Si on ne dénombre aucune victime actuellement, plus de 16 000 hectares sont déjà partis en fumée. La priorité des 800 pompiers en action est de préserver une vingtaine de villages menacés par les flammes. 800 personnes ont été évacuées. Selon les premiers éléments d'enquête, l'incendie pourrait avoir été provoqué par une moissonneuse batteuse. Elle était conduite par un agriculteur à la double casquette, puisque c'est aussi un élu politique, un maire de village, membre du parti d'extrême droite Vox. Il assure avoir respecté les règles imposées un jour où les risques d'incendie étaient jugés très élevés.
2: Et en France, les incendies font toujours rage dans le sud. Hier soir, de nouveaux feux se sont déclarés dans le Var. Le plus virulent mobilise 600 pompiers. En quelques heures, il a parcouru hier 200 hectares près du golfe de Saint-Tropez. Ce matin, la situation est favorable, selon les hommes du feu. La Corse est aussi la proie des flammes dans des zones escarpées de l'île et difficile d'accès. Chez nous, en raison du risque d'incendie, vu la sécheresse actuelle, les feux d'artifice du 21 juillet ne seront pas attirés dans de nombreux endroits. À Namur, dans le Brabant Wallon, le Hainaut, la Flandre orientale, dans tous ces endroits, les feux d'artifice sont interdits. Une mesure qui fait mal évidemment au secteur, mais que chacun qualifie de raisonnable. Le lieutenant Harold Vasquez est pompier au poste de Tournai.
6: Il faut savoir que les feux d'artifice, ça peut générer un risque. Là, la météo rafraîchit, il y a même peut-être 2-3 gouttes qui vont tomber. L'interdiction jusque fin juillet, ça a quand même du sens ?
7: Les terrains sont extrêmement secs, donc ce n'est pas le peu de pluie qui va tomber chez nous à l'heure actuelle qui va permettre de changer cette végétation. Nous, on conseille, on propose, on explique les dangers. Après, si l'autorité communale veut faire une exception, ça sera sous sa responsabilité.
2: Une interview réalisée par Pierre Vidard. Nouvelle nuit de frappe au Moyen-Orient, la 9e consécutive. Les États-Unis disent avoir visé des réseaux de communication et des centres de commandement iraniens. L'objectif étant de réduire la capacité de l'Iran à viser des navires commerciaux dans le détroit d'Ormuz. L'Iran, de son côté, dit avoir touché 2 pétroliers qui tentaient de franchir ce détroit sans autorisation. L'armée iranienne annonce aussi avoir frappé des avions américains sur des bases jordaniennes. On passe au sport. Une 2e étoile pour l'Espagne. La Roja s'est imposée en finale de la Coupe du monde de football en battant l'Argentine après prolongation 1-0. C'est le 2e titre mondial pour les Espagnols après le titre de 2010. Le tout après une rencontre largement dominée donc par les Espagnols. Une fierté pour le gardien Unai Simon.
8: J'ai encore du mal à y croire. Je n'ai pas du tout ressenti d'émotion au coup de sifflet final. Je me disais juste, on l'a fait. Nos familles sont descendues nous voir et nous ont raconté ce qu'elles ont vécu. Je suis sûr qu'une fois de retour en Espagne, on réalisera à quel point on a fait quelque chose de fou. Quand on est ensemble pendant 50 jours pour une compétition comme celle-ci, il est très important de maintenir la cohésion du groupe et de préserver un sentiment d'appartenance et le respect entre ceux qui jouent plus et ceux qui jouent moins. À cet égard, je pense que le sélectionneur est exceptionnel. Il a su gérer les émotions de tous les joueurs avec brio.
2: Et à noter que Rodri, le capitaine de l'Espagne, a été récompensé du titre de joueur du tournoi. Et puis au Tour de France, après sa victoire hier lors de la 15e étape, Remco Evenepoel est désormais 2e au classement général à 5 minutes de Tadej Pogacar. Le Danois Jonas Vingegaard a chuté et s'est fracturé la clavicule. Aujourd'hui, eh bien, c'est jour de repos pour tous les coureurs avant un contre-la-montre demain. Voilà qui marque la fin de ces infos. Que vous soyez, merci de nous écouter.
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Avant cela, on aura l'automne. Et puis là, c'est l'été. Bienvenue d'ailleurs, bel été avec Viva Plus, la radio qui secoue le cocotier, qui vous fait bronzer. Doigts de pied en éventail, hein. Quoique aujourd'hui, ce sera pas très chaud. Oui, non, bah, c'est bien, c'est respirable. Hein. Le point, on va le faire avec Terry Lemens, après P. Lion, Happy Children et le taulier Johnny.

0: Le charpentier. Oh, il avait la carrure d'un charpentier tout de même, hein, l'hôtelier. Et puis, avant de nous dire adieu, John Manson et le King Elvis Presley. Le King de la météo ? Oui, oui, tout à fait.
1: Oh,
0: ouais, je vous accueille de la sorte.
1: C'est gentil, ça.
0: Je vous en prie, Thierry. Qu'allez-vous nous annoncer pour aujourd'hui, dites-moi ?
1: Eh bien, écoutez, des nuages, hein, des nuages sur la plupart des régions ce matin. On parlait de grisailles assez importantes sur le nord du pays qui progressait vers le sud. C'est le cas, c'est arrivé au sud. Par contre, ça a tendance à se déchirer un petit peu à cette heure-ci. On a juste un voile nuageux vraiment sur la province de Luxembourg. Ça, c'est un voile aussi entre Ciney et Sprimont pour le moment, entre la province de Namur et la province de Liège. De même, en province de Hainaut, entre Tournai et Hatte, ça se dégage aussi un petit peu dans la botte du Hainaut, du côté de Chimay par exemple. Voilà pour la situation actuelle. Alors cet après-midi, on a vraiment des cumulus qui vont venir prendre le ciel, leur place dans le ciel. Alors ils laisseront quand même passer le soleil de temps à autre, hein. Ce ne sera pas un ciel complètement bouché, mais ce sera quand même le plus souvent nuageux. Côté température, on a toujours ce vent de nord qui limite la hausse des températures. 19 à 20 degrés attendus sur les reliefs, 22 degrés pour le centre, 23 degrés pour la campine. Et puis tous ces nuages devraient tout doucement se dégonfler dans le courant de la soirée. On retrouve même une nuit étoilée avec des minima qui seront à nouveau un petit peu frais, hein, 8 à 15 degrés attendus. Et puis demain, jour de fête nationale, on va se réveiller avec le soleil. Ça va faire du bien. Il sera présent dans la plupart des régions. Peut-être quelques nuages décoratifs tout au plus l'après-midi. Et puis des températures qui grimpent un petit peu au-dessus d'aujourd'hui, puisqu'on aura 24 degrés demain à Bruxelles.
0: Et voilà pour les bonnes nouvelles, mon cher Thierry. Je vous souhaite un bon 21 juillet si on ne s'entend plus d'ici demain.
1: Oui,
0: ce
1: ne
0: sera pas vous demain.
1: Non, ce ne sera pas moi.
0: Bon, bah écoutez, c'est pas vous. Bon 21 juillet, bonne Brabançonne. Et merci pour la météo de ce matin.
1: Avec plaisir, à bientôt.

0: moi je dirais hasta Sergio.
1: Hello, hello,
0: hello, hello, hello. Geoffrey. Voilà, bonjour à tous. Bonjour à Serge.
2: Bonjour, bonjour Geoffrey. Voilà. Bonjour à toutes, bonjour à tous.
0: J'étais en train d'imiter votre voisine et du coup je suis encore perturbé.
1: Arrêtez.
0: Alors, soit la voisine de Serge Van Halen est néerlandophone.
1: Non.
0: Ça peut arriver, ou borène.
1: Oui, voilà, et c'est le cas. Et j'ai pensé à vous hier parce que j'assistais à une petite conversation comme ça. J'entendais, je me dis, parce que vous le faites très bien, et je me dis, tiens, c'est vraiment l'accent borin. Mais avec tout,
0: oui,
1: la,
0: hein, oui, oui,
1: c'est
0: la,
1: pas
0: la,
1: se moquer. Hein,
0: non, évidemment. pas du tout. Mais je vais vous faire.
3: J'écoute Serge.
0: Elle est là.
1: Oui, c'est
3: j'aime
1: ça.
3: Bien, c'est mon animateur préféré.
1: C'est ça. Et ça monte et ça descend.
3: Et ça descend, oh, comme ça. Bonjour, monsieur. Voilà. Et on dit pas je vais chez le coiffeur, on dit je vais au coiffeur.
1: C'est tout à fait ça.
0: Ah là, quel plaisir.
1: Exceptionnel.
0: Vous allez me présenter votre voisine, hein, j'espère bien. Voilà. Oui. Est-ce que vous l'avez déjà évangélisée pour qu'elle écoute Viva Plus?
1: Ah, ben elle est au courant. Je pense.
0: Ah oui, voilà, elle sait.
1: Et si elle nous écoute, bonjour Ginette.
0: Ah, Ginette, en
1: Ginette,
0: plus.
1: Voilà.
0: Ginette, un coup de lavette.
1: Très, très
0: et
1: sympa.
0: Et elle est faite.
1: Très sympa.
0: Allez, mon cher Serge, on ne s'est pas vu la semaine dernière, c'est vrai. Vous êtes rentré de Bretagne, vous avez repris l'émission voilà, en main. Comment ça se passe au niveau des slows, dites-moi là,
1: ah au niveau des slows, je regarde au moment où je vous parle.
0: Faites ça à l'aise. Hein,
1: comme j'ai toujours envie d'aimer, voilà, Marc Hamilton, qui est opposé à cet extra Léo Ferré.
0: D'accord.
1: Quelle sensualité. Et pour l'instant, c'est Marc Hamilton qui est en tête, mais je vous rappelle que vous pouvez encore voter jusqu'à 11h50, donc rien n'est fait, tout reste possible.
0: Allez, magnifique, merci Serge.
1: Ben, je vous
0: bon lundi et bon 21 juillet, si on ne sera pas demain.
1: Oui.
0: Voilà.
1: Je vais faire un petit tour du côté du Tour de France à partir de demain.
3: C'est vrai, vous voyez la boîte d'Achenor?
1: On va aller dans les Alpes.
3: Ah bah oui, ah oui, dans les Alpes, ah bah oui, machin.
1: Ah bah voilà.
3: Eh bien vous remettrez de beaux jours là-bas. Hein. Et vous prenez une petite tartine au maroilles pour me. Hein. Bravo. Allez. Je t'embrasse, hein. À Biorat, hein.

0: à Guy Béard, évidemment, avec les couleurs du temps. Et bonjour, bonjour à toutes, bonjour à tous, bon début de semaine, bon lundi avec nous, avec Viva Plus, avec les séquences que je vous propose durant tout cet été. Il y aura la demande express, et puis bien sûr vous votez jusqu'à 11h50 pour le slow des slows, et puis les deux épisodes de l'info rétro, et notamment on va se souvenir d'un succès du 20 juillet 1971 à la une, succès fou pour Michel Delpech.
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0: Ah, Michel Delpech qu'on retrouvera dans l'info rétro à 10h30 et à 11h30.
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0: Ah, le groupe féminin Silver Convention, comment faire un tube avec une seule phrase? Fly, Robin, fly, up, up to the sky.
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0: 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C'est à vous de voter jusqu'à 11h50 via le groupe Viva Plus. Il revient pour la troisième fois en cas de victoire. Super Slow, on le retrouvera pour la grande finale de cette fin du mois d'août. Il s'agit de Mark Hamilton.
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Sensualité est le mot pour ces deux slows, à la fois comme j'ai toujours envie d'aimer, et puis le concurrent de Mark Hamilton en ce lundi matin, Léo Ferré, avec cet extra.

0: Jean Ferrat avec Louis Aragon, évidemment.
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0: Ah ouais, meneuse de music hall, Annie Cordy.
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0: Il est 10h, les infos, Sébastien Remacle, bonjour.
1: Bonjour, la fête endeuillée en Espagne alors que l'équipe de foot a remporté la finale de la Coupe du Monde hier soir 1-0 dans les prolongations contre l'Argentine. On apprend ce matin qu'un jeune homme a perdu la vie lors des célébrations cette nuit, un adolescent de 13 ans. Il est décédé après l'effondrement d'une fontaine dans la localité de Ciudad Rodrigo entre Salamanque et la frontière portugaise dans l'ouest du pays. En France, des habitations détruites et 200 hectares partis en fumée dans le Var depuis hier. Le département est touché par plusieurs incendies. Plus de 600 pompiers ont lutté contre les flammes cette nuit à l'arrière du golfe de Saint-Tropez. 27 départements restent placés en risque élevé de feux de forêt. 6 départements en vigilance orange pour canicule. De nouvelles frappes cette nuit au Moyen-Orient. Les États-Unis disent avoir visé des centres de commandement et des réseaux de communication iraniens. L'Iran revendique de son côté l'attaque de cibles américaines au Bahreïn, en Jordanie et au Koweït. Ce matin, Téhéran affirme que des échanges diplomatiques avec Washington se poursuivent via les médiateurs. Autre guerre entre la Russie et l'Ukraine. Selon le maire de Moscou, l'Ukraine a tenté de frapper sa ville cette nuit avec l'envoi de plus de 400 drones sur la région. Le maire qui affirme aussi que la plupart ont été interceptés avant d'atteindre leur cible. La Belgique, 7e pays au monde à interdire les delphinariums. Le dernier, celui de Bruges, va devoir fermer ses portes d'ici 10 ans. La décision était déjà annoncée. Elle est désormais entérinée par le gouvernement flamand. En mettant fin au spectacle de dauphins, la Flandre opte pour le bien-être animal plutôt que les intérêts économiques d'une société privée. Le noir, le jaune et le rouge à l'honneur hier au Tour de France. Victoire de Remco Evenepoel devant Tadej Pogacar et Isaac Del Toro. C'était au plateau de Solaison. Aujourd'hui, journée de repos avant un contre-la-montre individuel demain. Le noir, le jaune et le rouge à l'honneur aussi ce soir. Place du jeu de balle à Bruxelles avec le bal national à la veille de la fête nationale. Avant cela, également le discours du roi attendu à 13h. Ce sera à suivre sur les différents médias de la RTBF. C'est la fin de ce flash. Merci d'être à notre écoute.

Ah, le clin d'œil de Marie Laforêt au 4 de Liverpool aux Beatles. Il a neigé sur Yesterday. Bonjour, rebonjour et puis bienvenue. Bienvenue en ce lundi matin, d'ici 11h, Carol Douglas, c'est l'original, hein, Doctor's Orders, chez la adaptation, c'est le cœur, les ordres du docteur, vous souvenez. Et Carol Douglas, et puis également, ah oui, pas mal ça, PhD, est-ce que vous vous souvenez de ce titre, I Won't Let You Down? On va découvrir, redécouvrir ce titre de PhD d'ici 11h sur Viva Plus, pardon. Petit dérapage. Bon, ben je vous souhaite un bon lundi, une toute belle journée à l'écoute de Viva Plus, évidemment.

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Ah, le slow des slow, à vous de voter jusqu'à 11h50. Le slow des slow, c'est tout l'été à Survivre à Plus. Et c'est à vous de voter pour le titre que vous préférez. Pour le slow que vous préférez parce qu'il vous rappelle de bons souvenirs, pourquoi pas, mais oui. Et, exactement. Beaucoup de sensualité aujourd'hui au travers de ces deux slows, Mark Hamilton.

0: et Léo Ferret.
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1: Barcelone, 13 degrés, pluie. Bruxelles, 7 degrés, vent fort et pluie. Budapest, 5 degrés, pluie et grêle. Cannes, 11 degrés, vent fort, Mistral Force 8. Dublin, 3 degrés,
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0: 30 minutes, je vous propose de mettre le cap sur l'info rétro. Premier épisode.
1: Monsieur, bonsoir.
0: Et bonjour, nous sommes le 20 juillet aujourd'hui, 20 juillet 1945, c'est la naissance de Kim Carnes. Kim Carnes, artiste au timbre de voix, rock, inimitable. Kim Carnes, c'est dans les années 80 qu'elle va s'imposer sur la scène musicale internationale en 1981 avec ce titre, avec ce tube planétaire, Bette Davis Eyes. Et figurez-vous que ce n'est pas l'original de Kim Carnes, Bette Davis Eyes, c'est Jackie DeShannon qui voulait rendre hommage à l'actrice légendaire Bette Davis et ça donnait ceci.

Ah, ça, c'est l'original de Jackie Deschanel. Bette Davis Eyes, Kim Carnes. Quel talent, Kim Carnes, quelle originalité, puis cette voix incomparable. Également, au sommaire de l'info rétro, 20 juillet 1947, c'est la naissance de Carlos Santana. En 1961, Carlos Santana va découvrir la guitare électrique et va faire en sorte de produire un son que lui seul est capable d'apporter. Une première performance très remarquée, c'était au festival de Woodstock en 1969, un jeu de guitare qui est instantanément reconnaissable. Carlos Santana, on ne peut l'apprécier vraiment, pleinement, qu'en l'écoutant. Europa, par exemple.

Ah, sympa, hein, tout ça. Carlos Santana, c'est son anniversaire aujourd'hui. Carlos Santana, qui continue ses spectacles un peu partout en Europe et un peu partout dans le monde. D'ailleurs, quelqu'un qui est né au Mexique, à Autlan, au Mexique, Carlos Santana. Et rendez-vous tout à l'heure vers 11h30 pour l'autre info rétro. Il sera question d'Esther Galil et de Michel Delpech.

0: Chantal Goya, évidemment.
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0: Demande Express, c'est à vous de programmer Viva Plus. Quelle chanson Viva Plus souhaiteriez-vous entendre dans quelques minutes? C'est à vous de décider. Voilà, c'est vous qui programmez Viva Plus via un commentaire, via un message vocal. Comment faire? On vous dit tout.
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2: Demande Express, c'est celle de Daniel.
3: Bonjour l'équipe Uva Plus.
2: Bonjour.
3: Bonjour les auditeurs. Est-il possible d'entendre Bicycle de Queen?
2: Oui.
3: Car en pensant au beau vélo de Ravel qui a eu lieu ce week-end à Tertre.
2: Sympa.
3: Un super moment.
2: Ouais.
3: Gros bisous à tout le monde. Bonne journée. Daniel de Signeul-en-Gaume.
2: Ah, merci Daniel.

0: Il est 11h, Maxime Maillet pour les informations. Bonjour.
1: Bonjour à toutes et tous. Les prix du pétrole continuent d'augmenter. Le baril de Brent, référent sur le marché mondial, est passé au-dessus des 90$, une première depuis juin. C'est lié au conflit au Moyen-Orient. Il s'est intensifié ces derniers jours. Les États-Unis ont de nouveau bombardé l'Iran pour la 9e nuit de suite. L'Iran, comme chaque jour, riposte avec des attaques contre ses voisins du Golfe, alliés des États-Unis comme le Koweït ou Bahreïn. Quant au détroit d'Ormuz, passage stratégique, il est de nouveau verrouillé par Téhéran. En réaction, Washington a réimposé son blocus des ports iraniens. Autre guerre, la capitale russe Moscou et sa région ont subi cette nuit une vaste attaque de drones ukrainiens. Plus de 400 drones ont été lancés. Il y a 10 blessés, dont 3 ressortissants chinois. L'attaque a aussi provoqué un incendie sur un important site industriel. Hier, c'est Kiev, la capitale ukrainienne, qui a été touchée par une des plus importantes attaques de missiles balistiques russes. Une joueuse d'échecs sera-t-elle la prochaine présidente de la Hongrie? C'est en tout cas la volonté du Premier ministre hongrois. Peter Magyar veut proposer Judith Polgár pour la présidence. Elle jouit d'une grande popularité en Hongrie. Elle a été numéro 1 mondiale féminine d'échecs pendant plus d'un quart de siècle. Elle a aussi remporté des grandes victoires contre plusieurs champions du monde masculin. Son parcours est souvent comparé à celui de l'héroïne de la série Netflix à succès, Le Jeu de la Dame. Cette annonce intervient après le pas de côté du président actuel, Tomáš Suljok, proche de Viktor Orbán, l'ancien Premier ministre nationaliste. Il a accepté de signer une réforme constitutionnelle ce samedi. Elle le contraint à quitter ses fonctions. Les célébrations tournent au drame après la victoire de l'Espagne à la Coupe du Monde de football face à l'Argentine dans l'ouest de l'Espagne. Un adolescent de 13 ans est décédé lors de l'effondrement d'une fontaine. Plusieurs spectateurs ont grimpé sur cette fontaine et elle s'est écroulée sur leur poids. L'équipe espagnole, elle, est actuellement dans l'avion du retour. Les joueurs champions du monde vont déambuler cet après-midi dans le centre de Madrid, la capitale. La Belgique, elle, se prépare à d'autres festivités. Demain, c'est le 21 juillet, notre fête nationale. Mais ça commence dès aujourd'hui avec le discours du roi à 13h. Vous pourrez le suivre sur tous les médias de la RTBF. Et puis ce soir, il y a le traditionnel bal national sur la place du jeu de balle dans les Marolles, au cœur de Bruxelles. Voilà pour les infos. Belle journée à nos côtés.
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0: Et bonjour, bonjour, rebonjour en tout cas, quoi qu'il en soit, bienvenue. Merci d'avoir choisi Viva Plus en ce lundi, début de semaine. J'espère que tout se passe bien pour vous. Côté musique, d'ici midi, Joël, avec Il était une fois.
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0: Et quel tube, hein, c'était l'été 1975, il était une fois, j'ai encore rêvé d'elle. À 10

Ah, j'ai une petite question pour vous, tenez, ça me passe par la tête. J'attendrai Dalida, c'est une adaptation. À votre avis, qui a chanté l'original de J'attendrai ? Ah ah ! Peut-être une colle pour vous, j'en sais rien. Peut-être que vous êtes fan de chansons françaises. J'attendrai l'original, c'est qui ? Vous m'envoyez la réponse via le groupe Viva Plus. C'est Dalida qu'on entend, d'accord, mais l'original, c'était pas Dalida. C'était qui ? C'est la question que je vous pose. Allez-y, creusez-vous un peu la tête, et puis vous m'envoyez la réponse via le groupe Viva Plus, si vous avez la réponse, évidemment. J'attendrai qui a chanté l'original ?

ton retour. Nous étions en 1975 avec Adaptation de Dalida. J'attendrai, je vous posais la question. À votre avis, qui a chanté l'original? Et bravo, hein. J'ai eu des messages WhatsApp de Ronald, par exemple. Également, bravo à Réjeanne, Eliane, Marie-Jeanne, Betty, Jean-Claude, Christine, Serge, Papou. C'est Rina Ketty, l'original, et ça date de 1940, figurez-vous ce titre.

0: Bravo, hein, bravo à toutes et à tous, chapeau, mais ouais, sympa.
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0: Ah, le slow des slow, à vous de voter jusqu'à 11h50. Attention, tout l'été sera très slow sur Viva Plus. Il y a Mark Hamilton. J'ai

Hamilton en 4 victoires, 3e fois pour lui. Boum, il se retrouve super slow pour la grande finale de la fin du mois d'août. On n'en est pas encore là. Son opposant, Léo Ferré. C'est extra.

0: merde, puisque te voilà.
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0: Gilbert Bécaud va mettre le cap 11h30 tout pile sur l'info rétro.
1: Monsieur, bonsoir.
0: Et rebonjour, nous sommes le 20 juillet 1971. Des succès. Des succès pour deux artistes. Et notamment pour Esther Gaïl.
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0: 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Esther Gaïl, de mère marocaine et de père espagnol. Esther Gaïl est née le 28 mai 1945 à Safi. Ça se trouve au Maroc. C'est en France qu'elle va enregistrer son premier 45 tours. Succès international. Cette voix grave, celle d'Esther Gaïl. Le jour se lève. Tube de l'été. 2 millions d'exemplaires vendus. Ah oui, carrément.

0: Énorme succès pour Esther Galil en 1971, le 20 juillet. Également énorme succès le 20 juillet 71 pour Michel Delpech.
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0: Alors, ce succès a une histoire composée par Roland Vincent, son partenaire musical depuis ses débuts. Le titre est l'un de ses plus grands succès à Michel Delpech. C'est sorti en 1971 pour la sortie de son nouveau 45 tours, Le blé en herbe, c'était le titre. Michel Delpech a besoin d'une face B. Il écrit trois mots sur un bout de papier pour un flirt et trouve rapidement une mélodie et termine en quelques heures l'écriture et la composition de la chanson avec Roland Vincent. Les radios périphériques RTL et Europe 1 misent plutôt sur la face B pour un flirt qui devient rapidement plus populaire que sa face A. Le 45 tours est alors réédité avec les deux chansons inversées et le tube est là. Et puis, j'ai retrouvé un petit bout d'interview. Vous savez qu'on a reçu avec beaucoup de plaisir Geneviève Delpech, l'épouse de Michel Delpech. Elle nous parle de Michel et de l'amour entre Michel Delpech et son public.
2: Alors moi, ça me bouleverse. Je vous assure, je reçois tellement de courriers, tellement de signes d'amour. Il avait le vrai public, Michel. Il était aimé. C'est quelque chose de magnifique. Et il me l'a dit peu de temps avant sa mort. Il m'a dit, tu verras, quand je serai plus là, tu te rendras compte que beaucoup de gens m'aimaient. Et lui-même le reconnaissait. Il avait compris ça. Parce qu'il n'était jamais content, il n'était jamais assez pour Michel. Mais au moment de sa mort, il a pris conscience de l'amour que le public.

0: public lui portait. Et il m'a dit, tu verras, tu t'en rendras compte toi aussi. Et qu'est-ce que c'est vrai. Il était incroyablement aimé, Michel.
1: Ah, merci Geneviève. Michel Delpech qui nous a quittés le 2 janvier 2007.

vous demain, non pas demain, pas demain. Demain, congé, 21 juillet. Rendez-vous mercredi en compagnie de Steve, d'ailleurs, pour d'autres infos rétro.

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0: On va aller voir du côté des résultats, si vous le voulez bien.
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0: Ah, le slow des slows, les résultats, donc.
2: C'est extra.
0: Ah ouais.
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0: Aïe, aïe, aïe. Léo Ferré, 32% de vos votes. C'est dire qu'il l'emporte pour la troisième fois, Mark Hamilton. Et donc, boum, classé super slow. Lui aussi, et on le retrouvera à la fin du mois d'août pour la grande compétition, pour le dernier classement général final. Vainqueur, bravo, Mark Hamilton, avec ce titre.

0: Il est midi, les infos, Maxime Maillet, bonjour.
1: Bonjour à toutes et tous, c'est la journée la plus chargée de l'année à l'aéroport de Bruxelles. Près de 92 000 passagers sont attendus ce lundi. D'après le porte-parole de l'aéroport, tout se passe bien, sans problème pour l'instant. Les files d'attente au contrôle frontalier sont même moins importantes que prévues. Cet été, l'aéroport s'attend à accueillir plus de 5 millions de voyageurs. La Belgique compte de nouveau barons et baronnes. C'est la tradition pour la fête nationale. Le roi a accordé des faveurs nobiliaires et des distinctions honorifiques. Ces personnalités belges se sont illustrées dans la recherche scientifique, la culture, le social ou l'économie. On peut citer Evelyne Bruyère, récompensée pour son action auprès des victimes d'inceste et de violences sexuelles intrafamiliales, ou Charles Erskovici, le fondateur du musée Magritte. Une autre tradition pour la fête nationale, c'est le discours du roi. Il est prévu dans une heure et vous pourrez le suivre sur tous les médias de la RTBF. Son discours est aussi très attendu, celui du nouveau Premier ministre britannique. Andy Burnham prend officiellement ses fonctions ce lundi. Le nouveau chef des travaillistes et ancien maire du Grand Manchester succède à Keir Starmer à Downing Street. Keir Starmer, devenu impopulaire dans le pays, a démissionné fin juin. Il était aussi contesté par son propre parti, le Labour, après des polémiques et des défaites électorales à l'échelle locale. Les Britanniques sont habitués à ces changements. Andy Burnham, surnommé le Roi du Nord, est leur sixième Premier ministre en 10 ans. Au Moyen-Orient, le Koweït et Bahreïn ont encore subi des attaques de l'Iran. Les deux pays du Golfe abritent des installations militaires américaines, mais ils accusent aussi Téhéran de viser des infrastructures civiles comme des installations pétrolières ou des centrales électriques. De son côté, l'Iran parle d'une riposte après de nouveaux bombardements américains pour la 9e nuit de suite. Ils sont attendus de pied ferme en Espagne. Les footballeurs espagnols sont dans l'avion. Ils doivent atterrir peu avant 13h avec le trophée de la Coupe du Monde. Hier, ils ont battu l'Argentine en finale. Aujourd'hui, ils seront reçus comme des héros par le roi, puis par le Premier ministre Pedro Sanchez, avant une grande parade populaire dans les rues de Madrid. Environ 1 million de personnes sont attendues pour célébrer les champions du monde. Et au lendemain de son titre, l'Espagne reprend la première place du classement FIFA. L'Argentine recule à la 2e place et la Belgique est 8e. Voilà pour les infos. Très belle journée à notre écoute.
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Ah, c'est promis. Bonjour, bonjour, bon temps de midi et au passage, bon appétit. D'ici 13h, Booker T et son groupe des MGs, Green Onions. C'est un groupe américain de soul instrumental, Booker T. Ils ont accompagné des géants de la musique comme Otis Redding ou Wilson Pickett et ils sont rendus célèbres avec ce titre, Green Onions. On écoutera ça d'ici 13h. Également un extrait de Starman

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Lou de Preik, avec ce titre, notamment Canoë Rose. À midi, 22 minutes, je vous souhaite un bon appétit avec Viva Plus et je vous propose de retrouver le groupe musical Booker T and the MGs. Ensuite, il y aura Pierre Perre.

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type Orcières Merlette. Voilà, vous ferez quelques petites photos du Tour de France. Ça va être sympa, vous allez voir. Starmania est à l'honneur dans Viva Plus. Et notamment Claude Dubois.

0: Une chanson hommage à toutes ces musiques qui nous venaient de là-bas, du Mississippi. Eh oui, berceau de la musique américaine. Nicolas Perrac, les Carpenters arrivent. Encore une fois, bon appétit. Juste après ceci.
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2: 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Mais elle est là.
3: Oui, mais oui.
2: Bonjour Gisèle.
3: Bonjour Serge, comment allez-vous?
2: Bien, et vous-même?
3: Oh, ça va, c'est lundi.
2: Mais c'est lundi.
3: On a passé un bon week-end, et j'espère pour vous aussi.
2: Tout à fait. Week-end anniversaire pour vous.
3: Oui, oui, oui, oui. Bien, c'était très chouette, oui.
2: Tant mieux, des escapades aujourd'hui aussi?
3: Ah mais bien sûr, on va faire, on va escapader ensemble.
2: Escapadon, escapadon.
3: Escapadon, voilà.
2: Et puis toute la musique de Viva Plus, ça va être sympa comme à chaque fois. Belle après-midi.
3: Merci Serge également.
2: À bientôt.

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1: Il est 13h, vous allez retrouver votre journal d'ici quelques instants et il vous sera présenté par Delphine Vreux. Voici le message de Sa Majesté le Roi à l'occasion de la fête nationale.

Mesdames et messieurs, notre pays vient de vivre exceptionnellement tôt dans l'année une vague de chaleur d'une intensité et d'une durée inédites. Nous en avons tous souffert, mais ce sont les plus vulnérables qui, à nouveau, en paient le prix fort. Les plus âgés, les plus précarisés, les plus isolés. Cette canicule a coûté la vie à des centaines de personnes. Et le personnel médical et les services d'urgence ont été mis à rude épreuve. Les bouleversements que nous connaissons, climatiques, géopolitiques, technologiques et sociétaux, présentent une menace continue pour notre cohésion. C'est justement en y faisant face ensemble que nous pourrons sortir renforcés de ces crises. Notre pays traverse une période difficile sur le plan des finances publiques. Des efforts budgétaires sont nécessaires pour réduire le déficit et maîtriser notre dette dans un contexte de volatilité des taux d'intérêt et des prix de l'énergie, et alors que des investissements dans notre défense sont inévitables. J'ai la conviction que nos gouvernements sauront surmonter ces obstacles dans la concertation et dans un esprit d'équité. J'ai perçu, lors de mon récent déplacement en Flandre et en Wallonie avec des chefs d'entreprise, combien le désir de mieux se connaître était réel. Des opportunités se sont présentées, des collaborations nouvelles ont vu le jour. Les organismes publics de l'emploi me l'ont confirmé dans la foulée, à l'occasion d'une table ronde au palais. Une coopération renforcée et une plus grande mobilité des travailleurs entre les régions peuvent contribuer à créer davantage d'emplois. Pour le maintien de la cohésion au sein de la société, l'enseignement joue un rôle important. Mais aujourd'hui, la communauté scolaire est soumise à une pression énorme. Presque tous les problèmes sociétaux s'y retrouvent et pèsent sur les épaules des enseignants. J'espère qu'après les tensions de ces derniers mois, nous parviendrons à retrouver sérénité et respect mutuel entre tous les acteurs concernés, afin que l'école puisse, dès la rentrée, remplir pleinement ses missions. Nous vivons une époque qui privilégie l'autonomie de l'individu et la performance. Or, la solidité d'une société se mesure aussi à la manière dont elle prend soin de ses membres les plus vulnérables. Je songe en particulier aux personnes dont les facultés cognitives s'effacent peu à peu. Je salue avec admiration les professionnels, les associations, tous ceux qui prennent en charge ces patients et leur procurent un environnement sécurisant, dans le respect de leur dignité. Ne devrions-nous pas prendre exemple sur eux et mettre plus d'humanité et de tendresse dans notre société? C'est dans ce sens que nous avons choisi de dédier une des expositions pendant l'ouverture estivale du Palais Royal à l'art de communiquer avec des personnes qui souffrent d'un déclin cognitif. Dans notre monde bouleversé, de nombreux États et groupes armés s'affranchissent des règles du droit international. Sous des prétextes fallacieux, ils mènent des guerres insensées et cruelles. Ces crises ne peuvent nous faire oublier les grands défis planétaires. La pauvreté, les dérèglements climatiques, l'effondrement de la biodiversité et l'épuisement des ressources naturelles. Les résoudre suppose d'agir de concert, de veiller à ce que des règles communes soient réellement respectées et de soutenir les institutions qui en sont les gardiennes. Je ne vois pas d'autre voie pour faire face aux dangers qui nous menacent. Mesdames et messieurs, de notre déficit budgétaire à la polarisation dans la société, de l'instabilité géopolitique au réchauffement de la planète, tous ces problèmes ont des causes et des conséquences très différentes. Mais ils ont un point en commun. Nous ne pourrons les surmonter qu'ensemble, en nous appuyant sur ce qui nous unit plutôt que sur ce qui nous divise, en cultivant la cohésion et la faculté de faire société. Je vous souhaite à toutes et à tous une joyeuse fête nationale.

0: C'était le message de Sa Majesté le Roi à l'occasion de la fête nationale.
1: De belles émotions et d'autres que l'on voudrait oublier. Une Espagne unie qui rentre avec le trophée. Après 5 semaines de compétition, nous dresserons le bilan de la Coupe du Monde de football. Le discours du roi à la veille de la fête nationale. Le roi Philippe revient sur la vague de chaleur, rappelle que les plus faibles payent le prix le plus fort. Le roi revient aussi sur les tensions qui ont marqué l'enseignement. L'un s'en va, l'autre arrive. Au Royaume-Uni, Keir Starmer laisse la place à un nouveau Premier ministre. Le nouveau chef du gouvernement, Andy Burnham, promet de rendre espoir à ses citoyens. Bonjour, ce sont des supporters espagnols à la voix cassée qui attendent le retour des champions du monde. L'équipe espagnole revient de New York. Normalement, elle vient d'atterrir à Madrid où un défilé historique se prépare. Une longue ovation dans les rues de la capitale sous les yeux d'un million de personnes attendues. La victoire de l'Espagne, la deuxième étoile sur son maillot. Voilà l'image finale de cette Coupe du Monde 2026. Mais la vôtre, ou les vôtres, que gardez-vous en tête? Voici quelques avis.
2: J'ai retenu une injustice incroyable du président américain et du président de la FIFA par rapport à cette carte rouge qu'on a voulu enlever à Balogun. Et puis après, je retiens beaucoup d'émotions populaires, une grande ferveur populaire et du pain à des jeux. Donc voilà.
3: Je suis une vraie Belge. Hein. Quand les Belges ont joué, j'étais trop fière de mon pays.
4: Oui. Qu'est-ce que vous retenez de cette Coupe du Monde?
5: Les Espagnols contre les Français. La raclée qu'ils ont ramassée en première mi-temps. Et puis les Espagnols jouaient vraiment bien. Hein.
6: Moi, ce qui j'ai été touché et qui m'a rendu vraiment des larmes aux yeux, et surpris surtout, que des petites nations ont quand même su rivaliser avec des équipes de renommée.
1: La page mondiale se tourne après 5 semaines de compétition. Thibaut de Planque, c'est donc l'heure des bilans. On commence avec les belles images.
7: Eh bien, cette édition était la première élargie à 48 pays et si l'on pouvait avoir des craintes sur le niveau de certaines nations, force est de constater que l'on a eu droit à quelques belles surprises, à l'image du Cap-Vert qui, pour sa première participation, a réussi à se qualifier pour les 16e de finale. Ce mondial fut aussi celui de l'instauration de nouvelles règles pour lutter notamment contre les gains de temps et les simulations, des nouveautés qui semblent avoir fait leurs preuves et qui seront notamment utilisées en Belgique dès la saison prochaine.
1: Cette Coupe du Monde a aussi été marquée par de nombreuses polémiques.
7: Et cela avait commencé avant le début du tournoi avec le traitement réservé à certains ressortissants africains ou du Moyen-Orient, à l'image de l'arbitre soudanais Omar Artan, interdit d'entrer sur le territoire américain, ou de l'accueil chaotique de la sélection iranienne. Mais la principale polémique fut l'ingérence politique symbolisée par l'appel du président américain Donald Trump qui a contacté directement et personnellement la FIFA pour faire annuler le carton rouge de Folarin Balogun. Ajouté à cela les prix des billets excessifs et une empreinte carbone catastrophique. Cette Coupe du Monde a fait beaucoup parler sur le plan extrasportif.
1: Merci Thibaut. Et grâce à ce sacre et sa victoire contre l'Argentine, l'Espagne devient la nouvelle numéro 1 mondiale au classement de la FIFA. L'Argentine recule à la 2e place, la France reste 3e et la Belgique se hisse au 8e rang. En cette veille de fête nationale, le roi a prononcé son discours du 21 juillet, vous venez de l'entendre. Un discours qualifié cette année de très politique et social, Fabien Van Eekhout.
8: Oui, vous avez raté l'actualité récente. Le roi vous fait un bon résumé avec d'abord au plan international les tensions au Moyen-Orient, la guerre Iran-États-Unis, Israël. Le roi appelle au respect des règles du droit international et à ce que les institutions gardiennes, genre les Nations Unies, soient soutenues. Monde toujours, le roi revient longuement sur les changements climatiques qui nous touchent aussi. 5 ans après les inondations, voici les canicules. Le thème climat est souvent passé à l'arrière-plan des préoccupations, mais les effets sont bien là. Une surmortalité était constatée chez nous avec la chaleur et des services médicaux et de secours débordés. Le roi appelle à se soucier des plus vulnérables, les plus âgés, les plus isolés.
1: Une autre préoccupation du moment pour le roi et les Belges, c'est la période difficile des finances publiques et celle des économies.
8: Oui, le roi insiste, les efforts sont nécessaires pour réduire le déficit et les investissements de défense sont inévitables. Mais le roi demande de l'équité dans les efforts et de la concertation au gouvernement et avec les partenaires sociaux. Le roi qui revient sur la crise, qui a agité l'enseignement côté francophone ces dernières semaines, soulignant le rôle majeur des enseignants, mais espérant le retour à la sérénité pour la rentrée, pour le bien des élèves. Le roi qui se garde de décerner bons et mauvais points, s'affichant au-dessus de la mêlée mais appelant chacun dans les difficultés, à prendre ses responsabilités et d'insister face aux défis, c'est ensemble qu'on pourra les affronter, le roi dans son rôle de ciment de la nation.
1: Le discours du roi, c'est une tradition, le bal national aussi. Il est prévu ce soir sur la place du Jeu de Bal dans le quartier des Marolles à Bruxelles. On y attend 15 000 personnes et l'événement est gratuit. Le Royaume-Uni a un nouveau Premier ministre. Le travailliste Andy Burnham succède à un autre travailliste. Keir Starmer était devenu trop impopulaire pour se maintenir à la tête du gouvernement. Les Britanniques attendent du nouveau, un nouveau souffle à la tête du pays avec cette personnalité très populaire. Daniel Fontaine, Keir Starmer vient de quitter la résidence du 10 Downing Street pour aller présenter sa démission au roi Charles.
9: Oui, c'est un protocole que les Britanniques commencent à bien connaître. Andy Burnham est le sixième Premier ministre à s'installer à Downing Street en 10 ans. Keir Starmer y a fait ses adieux il y a quelques minutes.
10: Je m'apprête à me rendre auprès de Sa Majesté le Roi pour lui présenter ma démission et tourner la page de mon mandat de Premier ministre. Ma mission est accomplie.
9: Le Premier ministre sortant s'est ensuite rendu au palais de Buckingham. Dans la foulée, le roi Charles III va recevoir Andy Burnham et lui demander de former le gouvernement. L'ancien maire de Manchester prononcera son premier discours de Premier ministre cet après-midi. Charismatique, bon communicant, Andy Burnham a promis de rendre espoir à ses compatriotes et à restaurer la confiance dans le gouvernement. Ses priorités devraient être économiques, mais aussi politiques. Il a 3 ans. Avant d'affronter dans les urnes le parti populiste Reform UK, en tête des sondages pour les prochaines législatives.
1: L'Union européenne inflige une amende de 550 millions d'euros à la plateforme chinoise de commerce en ligne AliExpress, filiale du géant Alibaba. Sanction pour avoir permis la vente aux consommateurs européens de produits illégaux, dont des jouets dangereux ou encore des vêtements contrefaits. C'est l'amende la plus élevée jamais prononcée par l'Europe dans ce domaine. AliExpress dénonce une amende disproportionnée. Et en Allemagne, un adolescent de 15 ans est inculpé pour avoir préparé un attentat à l'explosif contre une synagogue. Le parquet de Munich parle d'un acte de violence grave. Sur les routes, le trafic sera dense le week-end prochain. Dès vendredi, prévient Touring. Les départs vers le sud de l'Europe vont coïncider avec les premiers retours. Du monde, beaucoup de monde aussi dans les aéroports. Et il ne faut pas attendre le week-end. Ce lundi est la journée la plus chargée de l'année. 51 000 voyageurs qui vont s'envoler, 41 000 qui reviennent au pays. Cela se passe-t-il sans accroc ? Olivier Boulin nous emmène à l'aéroport de Bruxelles National.
11: Du monde, il y en a, Terminal A. Des vols aussi toutes les 5 minutes. Cette famille de chièvres, enfants, parents et grands-parents, s'apprête à s'envoler pour Bali.
12: On a quand même pris un train une heure avant, sachant que il y avait le rush aujourd'hui. Il semblerait qu'il faut être 4 heures à l'avance. Et bon, avec les bagages et tout, on l'a pris très large.
11: Cette dame part, elle, pour l'Islande avec sa fille. Et elle est un peu tendue.
13: C'est la première fois on fait une vacance avec l'aéroport. On est un peu stressé. On va voir où est la check-in parce que c'est ici. C'est ouvert. Okay.
11: Aujourd'hui, l'aéroport de Bruxelles-Zaventem accueille 92 000 voyageurs. C'est 10 000 de plus qu'une autre journée d'été. L'aéroport est animé, mais pour l'instant, tout se passe bien. Pas d'énervement particulier ou de file d'attente trop longue. Quentin Martens est porte-parole de l'aéroport.
14: On a du personnel supplémentaire depuis le début des vacances d'été qui permettent d'orienter les passagers, de répondre à leurs questions, de pouvoir les amener à la bonne porte d'embarquement. On a également du personnel supplémentaire en matière de sécurité, tout ce qui est nettoyage également. Donc aujourd'hui, on se prépare comme une journée comme une autre durant les vacances d'été.
11: L'aéroport s'attend à accueillir 5 200 000 passagers en juillet et en août. C'est 4% de plus que l'an dernier.
1: Une journée record à l'aéroport de Bruxelles. Et une dernière information, football encore. L'Union Saint-Gilloise connaît son adversaire au 3e tour préliminaire de la Ligue des Champions. Il s'agit des Norvégiens de Bodø/Glimt. Et voilà qui referme ce journal. Bel après-midi à notre écoute.
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Bonjour tout le monde, bonjour à toutes, bonjour à tous. Comment allez-vous aujourd'hui? C'est lundi, premier jour de semaine. On est en forme et aujourd'hui on va commencer par le dessert. Oui, Lio est avec nous avec de la pop des années 80. Nous aurons la chance de retrouver Banana Split. Voilà une excellente idée. Et puis, un petit chef-d'œuvre, c'est ce qui vous attend dans votre programme dans les minutes qui suivent. Un de mes favoris, je l'avoue, place à ce monument de rock, Queen avec Bohemian.

La Dame Brune. Laissez-vous vous envelopper par cette magie. La chanson française sera au rendez-vous sur Viva Plus. Mais avant tout ça, on va un petit peu vous réveiller, on va un petit peu secouer le checker pour l'apéritif et on va se faire plaisir en compagnie de Johnny and the Hurricanes. Voici Red River Rock.

Bon, bah, si c'est ça le langage d'amour, on va dire ok. Je pense que ça a évolué hein, depuis les années 60. Merci Clo-Clo, la suite de votre programme Bohemian Rhapsody. Comme promis, il y aura aussi Frédéric François, celui que vous aimez tant, et puis Shangri-Las, le leader of the pack. Ce sera pour vous. Excellent après-midi sur Viva Plus, tout en douceur, avec une journée ensoleillée. Quoi de mieux?

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0: agréable après-midi avec Viva Plus dans les oreilles. J'espère que vous avez passé un bon week-end et que la semaine commence bien.
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0: Alors, Demande Express, vous le savez, comme chaque jour de la semaine, entre 13 et 17 heures, vous avez la possibilité de prendre les commandes de la radio. Et oui, c'est le moment, c'est l'instant pour nous appeler au 0472 50 60 70. Vous nous laissez un petit vocal ou vous nous laissez un petit message, le nom de l'artiste, la chanson que vous désirez écouter, la chanson qui va ensoleiller votre lundi après-midi. N'hésitez pas, appelez-nous au 0472 50 60 70, c'est maintenant.

0: Et c'est vrai, c'est l'été, c'est les vacances.
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0: Et c'est vrai que nous avons la chance d'avoir la musique d'été, la musique des vacances, la musique qui vous emmène loin. Et c'était le cas juste avant, ce sera le cas avec le choix de Yannick de la région de Ittres qui nous envoie un petit message tout simplement pour féliciter les Espagnols évidemment qui ont gagné la Coupe du Monde de foot. Vous savez comme je suis une passionnée, mais quand même, je connais les résultats. Ah oui, oui, oui. Alors, juste pour tous les Espagnols qui nous écoutent, allez, voici Bamboleo de Gypsy King.

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1: Quelques secondes, il sera 14h. Vous avez rendez-vous avec votre flash d'information. Vous souhaite la bienvenue, vous écoutez Viva Plus.
2: Bonjour à toutes et tous, c'est la tradition cette veille de notre fête nationale. Il y a une heure, le roi Philippe a prononcé son discours à la nation depuis son bureau du Palais Royal de Bruxelles. Un discours qu'on peut qualifier de très politique cette année. Il a évoqué la récente vague de chaleur, la colère des enseignants, les efforts budgétaires qu'il qualifie de nécessaires ou les conflits internationaux. Le roi a aussi appelé à l'unité, à la cohésion face aux différentes crises, mais aussi à faire preuve de plus d'humanité, de plus de tendresse et de nous préoccuper des plus faibles de notre société. Pour retrouver le discours du roi dans son intégralité, rendez-vous sur notre site RTBF Actu. Louis vient tout juste d'être nommé Premier ministre par le roi Charles III. Le travailliste Andy Burnham, celui qu'on surnomme le roi du Nord, succède à Keir Starmer au 10 Downing Street. Il a démissionné fin juin après des polémiques et des défaites électorales locales. Andy Burnham, son successeur, doit donc prononcer son premier discours cet après-midi. Mais l'ancien maire du Grand Manchester a déjà promis de restaurer la confiance des Britanniques dans leur gouvernement. Une amende très salée pour AliExpress, le géant chinois du commerce en ligne. La Commission européenne a infligé une amende de 500 millions d'euros. Motif, AliExpress n'a pas respecté les règles de l'Union européenne et a distribué des produits interdits, dangereux et contrefaits aux consommateurs européens. On parle de vêtements, de jouets ou de cosmétiques. L'an dernier, AliExpress comptait près de 200 millions d'utilisateurs dans l'Union européenne. La plateforme chinoise dénonce une amende disproportionnée, mais on ne sait pas s'il va faire appel de cette sanction. En Espagne, l'incendie en cours ne faiblit pas. Il s'est déclaré jeudi dernier à une centaine de kilomètres au nord de Madrid. Il a déjà ravagé 26 000 hectares. 1 200 personnes ont été évacuées. Et pour ne rien arranger, l'Espagne se prépare à vivre une troisième vague de chaleur. Elle débute demain et risque de favoriser les feux dévastateurs. Eux sont attendus à Madrid, les champions du monde de football. Les footballeurs espagnols sont revenus des États-Unis avec une deuxième étoile et le trophée de la Coupe du Monde après leur victoire face à l'Argentine. Cet après-midi, il rencontre le roi, puis le Premier ministre Pedro Sanchez, avant une grande parade populaire dans les rues de Madrid, la capitale. 1 million de personnes sont attendues. Voilà pour les infos. Belle journée à notre écoute.
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1: Des voix de charmeurs, il y en aura d'autres sur Viva Plus. Voici un petit extrait de votre après-midi. Je vous ai préparé une des plus belles chansons d'amour du répertoire de Julien Clerc. Ce sera ma préférence.
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1: Et une chanson qu'il a interprétée en hommage à son père, évidemment parti alors qu'il n'avait que 15 ans. Vous retrouverez la magnifique voix de Daniel Guichard sur Viva Plus avec Mon Vieux. Et puis place à la légende absolue aussi. Durant votre après-midi, nous aurons le plaisir de retrouver la légende du rock, les Rolling Stones sur Viva Plus avec Paint It Back. J'espère que vous allez bien. Douce et agréable après-midi. Voici Manfred Mann pour commencer.

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1: On a les frissons là, c'est les frissons assurés avec cette chanson, c'est terrible hein. Oh là là, quel artiste incroyable. Nous allons quitter Daniel Guichard évidemment pour retrouver
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1: Notre escapade du jour, nous allons nous faufiler avec Jocelyne du côté de la nature. Écoutez plutôt.
3: Viva Plus prend un bain de forêt. On est à Dauchamp en compagnie de Marie, la directrice du parc Chlorophylle. Marie, bonjour.
4: Oui, bonjour Jocelyne.
3: Quand je parle d'un bain de forêt au parc Chlorophylle, c'est pas du tout exagéré.
4: Non, ici on prend vraiment un bon bain de forêt. On rentre dans une zone de 500 hectares forestiers où notre petit parc de 9 hectares prend sa place.
3: Petit parc de 9 hectares, c'est quand même pas mal, avouez.
4: Oui, c'est quand même pas mal. Dans la forêt, c'est vrai que ça paraît petit, mais on est vraiment au centre et on est vraiment loin des habitations. C'est super agréable de sortir de sa ville, de son appartement, même de son camping et de venir se ressourcer ici un peu en pleine forêt.
3: Entre la baraque de Fréture et la vallée de l'Ourthe, autrement dit, il y a effectivement un bain de forêt, mais aussi un bain de la nature que vous déclinez à travers des tas d'activités.
4: Donc, il y a une belle balade de 2,5 km avec des panneaux didactiques, des petits jeux, des informations sur les espèces animales, les espèces végétales qu'on peut trouver dans notre belle forêt ardennaise, tout sous forme de jeux ludiques, mais aussi

0: la cime des arbres.
1: Donc on a une belle passerelle dans la cime des arbres qui fait 200 mètres, avec plusieurs activités, qui est quand même assez récente. Donc cette passerelle, elle date de 2019, et elle est vraiment faite pour que les enfants puissent apprendre, enfin même les parents puissent apprendre sur cette belle forêt qu'on ne connaît pas vraiment finalement.
0: Donc on parvient à toucher les feuilles, les branches ?
1: Peut-être pas, oui, il y a certains arbres qui traversent la passerelle, donc il y a moyen de toucher le tronc et de pouvoir les découvrir aussi, mais c'est principalement suite à des petites activités, des petits jeux.
0: Quoi d'autre ?
1: Un beau pont en corde qui parle, lui, des forêts qu'on peut trouver ailleurs, donc on va parler des forêts tropicales un petit peu, pour comparer, et ça c'est vraiment un grand et beau module de jeu.
0: Toutes ces activités, tous ces jeux sont, on l'imagine, conçus à partir de matériaux nobles, pas question de plastique.
1: Tout est fait en bois, et de bois issu des forêts ardennaises. Ça, c'est vraiment le point principal, c'est fait en douglas qu'on peut trouver partout, ici dans la forêt. Donc on n'a pas des bois tropicaux qu'on a amenés.
0: Des tas d'activités de nature, toujours en relation avec le respect de l'environnement. Et puis on sait que les émotions, ça creuse. Alors est-ce que éventuellement, dans ce parc chlorophylle, il y a un endroit où se poser pour manger un petit bout et boire un coup?
1: Oui, donc on a aussi un bon petit restaurant, la brasserie du parc. Eux ont une super terrasse panoramique. Donc là, il y a moyen de manger du panini au croque-monsieur, au vol au vent. Enfin, il y a un peu tous les plats, un peu tous les prix. Et il y a moyen de manger justement un plat pour midi ou alors une crêpe à 4 heures et une petite glace. Donc il y a vraiment un peu de tous les budgets, toutes les envies.
0: Un parc famille par excellence.
1: Spécialisé pour les familles avec des enfants entre 3 et 12, je dirais.
0: Au-delà, ils ne s'intéressent plus à la nature.
1: Ah si, si. Mais j'ai parfois l'impression qu'ils s'ennuient un peu alors chez nous. Ça manque d'activité forte.
0: Oui, ils préfèrent les tablettes, les portables.
1: Voilà, heureusement, c'est très bien pour déconnecter ça aussi ici, parce qu'on n'a pas de réseau du coup à l'intérieur du parc.
0: Ah mais c'est génial, moi je vais aller vous rendre visite prochainement. Et on entend dans votre voix que vous avez pris un bon bol d'air, vous êtes requinqué, reboosté.
1: Oui, je viens d'aller faire le tour du parc justement, donc oui, je suis bien, bien remplie d'air frais.
0: Eh bien, on va suivre votre conseil et vous rejoindre prochainement au parc chlorophylle à Dochamps. Merci Marie.
1: Oui, merci beaucoup Jocelyne pour cette interview.
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l'instant vous souhaite une belle journée ensoleillée, du soleil certes, mais pas trop, juste ce qu'il faut avec la musique adéquate. Voici que nous allons nous plonger dans la soul et vibrer au son de ce chef-d'œuvre de Marvin Gaye.

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1: 15h sur Viva Plus, nous allons nous informer dans un instant. On vous souhaite une excellente après-midi. Voici Maxime Maillet pour votre flash.
2: Bonjour à toutes et tous, c'est terminé entre Rudy Garcia et les Diables Rouges. L'information a été officialisée par l'Union Belge de Football et par désormais l'ex-sélectionneur sur ses réseaux sociaux. Le Français s'en va après 18 mois de collaboration et après avoir emmené les Diables Rouges en quart de finale de la Coupe du Monde. On ne connaît pas encore le nom de son successeur à la tête de l'équipe nationale belge. La valse des premiers ministres au Royaume-Uni, Andy Burnham a pris officiellement ses fonctions au 10 Downing Street. Le travailliste, ancien maire du Grand Manchester, a été nommé par le roi Charles III avant de prononcer son premier discours comme premier ministre. Il a promis une ère de changement et un plan sur 10 ans pour redresser le Royaume-Uni. Celui qu'on surnomme le roi du Nord est le 6e premier ministre britannique en 10 ans. Il succède à Keir Starmer, qui a démissionné fin juin après des polémiques et un échec historique du parti travailliste à des élections locales. Au Proche-Orient, le Hamas a élu son nouveau chef. Il s'agit de Khalil Al-Ahya. L'homme est le négociateur en chef du mouvement islamiste palestinien dans les discussions pour un cessez-le-feu à Gaza. Il est considéré comme l'une des figures modérées de ce mouvement, classé comme une organisation terroriste par de nombreux pays. En exil, il a aussi été la cible d'une tentative d'assassinat d'Israël au Qatar l'an dernier. Son élection était attendue plus d'un an et demi après la mort de son prédécesseur. Yahya Sinwar a été tué par l'armée israélienne lors d'une opération dans la bande de Gaza. Il est considéré comme l'un des principaux architectes de l'attaque terroriste du 7 octobre contre Israël. La Belgique se prépare aux festivités. Demain, c'est le 21 juillet, notre fête nationale. Mais ça a commencé déjà aujourd'hui avec le traditionnel discours du roi Philippe. Un discours très politique cette année. Il a parlé de la canicule, des finances publiques, de la colère enseignante ou des guerres. Il a aussi appelé à l'unité, à la cohésion, à faire preuve de plus d'humanité et de tendresse et à prendre soin des plus vulnérables de notre société. Ce soir, place à la fête avec le traditionnel bal national sur la place du jeu de balle dans les Marolles au cœur de Bruxelles. Autre festivité en Espagne, 1 million de personnes sont attendues à Madrid, la capitale, pour célébrer leur champion du monde. Les footballeurs espagnols reviennent des États-Unis avec une 2e étoile et le trophée de la Coupe du Monde après leur victoire face à l'Argentine. Ils doivent tout à l'heure défiler dans une parade dans les artères principales de la capitale espagnole. Voilà pour les infos, bel après-midi à notre écoute.
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0: On peut le dire, on peut le dire. On a commencé en beauté sur Viva Plus cette deuxième tranche horaire que nous passons ensemble, puisque nous en passerons quatre. Nous resterons ensemble jusqu'à 17h. Oui, j'arrive encore à compter jusqu'à 4, c'est bien, non? Bon, c'est pas tout ça. Trêve de plaisanterie. Qu'allons-nous écouter cet après-midi? Ah ben oui. J'ai du tube pour vous. Oui, du tube incroyable, du tube planétaire. Oui, on a toutes et tous dansé sur ce rythme-là. On va mettre un petit peu d'ambiance dans cet après-midi ensoleillé. C'est l'été, on est bien avancé dans le mois de juillet déjà et on profite un maximum. Et j'espère que vous allez pouvoir encore en profiter longtemps. Les Brothers Johnson, deux frères, George et Louis, avec le top du disco fun. C'est sur Viva Plus, bien entendu.
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0: Et puis vous aurez aussi droit à de la belle chanson française. Ici, c'était le tout premier grand succès de Michel Fugain. Une petite parenthèse poétique pour arrêter le temps, de prendre le temps. Et oui, on va en parler, il le chante fort fort bien, nous l'écouterons tout à l'heure. Et puis c'est vrai que c'est un air qui nous dit quelque chose, hein, évidemment. On se souvient de la version originale américaine, c'était l'époque où nos artistes français n'avaient peut-être pas beaucoup de possibilités pour écrire des chansons, avoir de l'inspiration pour composer. Alors qu'est-ce qu'ils faisaient? Eh bien écoutez, tout simplement, ils transformaient les versions américaines en versions françaises, et c'est ce qu'a fait Sacha Distel avec cette chanson, quelque chose qui se fait plus trop à l'heure d'aujourd'hui, je crois. En attendant, d'ici là, eh bien écoutez, Johnny Hallyday prend la main avec Pour moi, la vie va commencer. Belle vie, je vous souhaite.

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0: On vous gâte aux petits oignons. Vous avez entendu cette chanson incroyable. Dans la suite, Doris Day, John Travolta, Olivia Newton-John et aussi Michel Fugain.
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1: Il est 16h, oh que le temps passe vite, on vous souhaite une belle après-midi en notre compagnie. Directement, bien, nous allons passer du côté de l'info avec Maxime Maillet.
2: Bonjour à toutes et tous, Rudy Garcia et les Diables Rouges, c'est fini. L'Union Belge de Football a annoncé cet après-midi, le Français va quitter son poste de sélectionneur de l'équipe nationale à la fin du mois. Son contrat n'est pas prolongé après un an et demi de collaboration. Sous sa direction, la Belgique a atteint les quarts de finale de la Coupe du Monde et sur 20 matchs, Rudy Garcia n'a connu que 2 défaites. On ne connaît pas encore son successeur. Le Royaume-Uni a officiellement un nouveau Premier ministre. Andy Burnham a été nommé par le roi Charles III et a prononcé son premier discours. Le travailliste, ancien maire du Grand Manchester, a promis des mesures sociales pour le pouvoir d'achat, le logement et les jeunes, mais aussi un plan sur 10 ans pour changer profondément le Royaume-Uni. Il succède à Keir Starmer à Downing Street. En France, une enquête est ouverte après le suicide d'un jeune homme. Sa famille affirme qu'il a subi du racisme. Le corps du jeune de 21 ans a été retrouvé il y a une semaine dans un village situé entre Lyon et Grenoble. D'après ses parents, des jeunes de son village l'ont harcelé et insulté pendant des années. SOS Racisme a réagi. Ce drame n'est pas un simple fait divers. L'association déplore une banalisation de la parole raciste en France. Une amende très salée pour AliExpress, le géant chinois du commerce en ligne. Une amende de 500 millions d'euros infligée par la Commission européenne. Motif, AliExpress n'a pas respecté les règles de l'Union et a distribué des produits interdits, dangereux et contrefaits aux consommateurs européens. On parle de vêtements, de jouets ou de cosmétiques. La plateforme chinoise dénonce une amende disproportionnée. L'Espagne célèbre ses champions. Les footballeurs espagnols ont atterri à l'aéroport de Madrid. Ils reviennent des États-Unis avec le trophée doré de la Coupe du Monde après leur victoire hier face à l'Argentine. Les joueurs vont rencontrer le roi, le Premier ministre et leurs fans. Une grande parade populaire est prévue en début de soirée dans les rues de la capitale espagnole. 1 million de personnes sont attendues et déjà hier, les Espagnols ont tout fait trembler. D'après des scientifiques, une onde sismique a été enregistrée dans plusieurs villes. Des vibrations provoquées par les explosions de joie des supporters après le but décisif et le coup de sifflet final. Voilà pour les infos, très bel après-midi à notre écoute.
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Alors, tâchez de profiter de chaque instant de soleil, comme une chanteuse tellement bien, quand l'hiver sera venu vous prendre au dépourvu, on rigolera moins. Bref, on n'est que le 20 juillet, on a encore le temps. On a encore le temps avant de voir arriver l'hiver, c'est sûr. Côté musique, que va-t-il se passer entre 16 et 17 heures? Nous allons retrouver cette chanson qui a marqué les années 80 grâce à un refrain qui reste vraiment dans la tête, assez super. Et puis 1978, porté par un piano frissonnant et une interprétation bouleversante, nous allons retrouver Billy Joel sur Viva Plus avec cette magnifique chanson Honesty. Et puis un petit peu de rock, ça va nous faire du bien, je pense. Hein. Je crois que vous ne serez pas contraire. De temps en temps, on sort les guitares, un tempo un petit peu plus dynamique, ça va faire du bien. Le groupe Motors sera des nôtres cet après-midi avec Airport. Peut-être que vous vous préparez pour aller vers l'aéroport. En tout cas, si c'est le cas, si vous êtes concerné, bon voyage. N'oubliez rien surtout. Hein. Voici Simon & Garfunkel.

0: va plus, tout va bien.
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Merci pour votre fidélité d'être là avec nous. On vous accompagne chaque jour de la semaine et du week-end. Et côté musique, on a de quoi faire, c'est promis. Alors, 16h30, vous avez rendez-vous avec votre escapade du jour. Et nous ne nous enverrons pas en l'air, mais nous irons vers le vert. Oui, dans un petit parc au vert. Ah, ça va le faire, vous allez voir. Rendez-vous 16h30 avec Jocelyne, comme chaque fois. Voici Eddie Mitchell.

0: c'était magique quand même la période des jukebox. Dans certaines brasseries, dans certains cafés, il en existe encore. Et puis maintenant, vous avez votre jukebox 24 heures sur 24 avec vous. C'est-à-dire Viva Plus dans votre petit poste de radio ou dans votre smartphone. C'est quand même incroyable.
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0: Oui, c'est ça la technologie. Alors, la technologie nous emmène tout à fait ailleurs, en compagnie de Jocelyne Thom, qui, elle, va nous parler d'un endroit magique, je la laisse faire.
2: Viva Plus prend la direction de Saint-Guilain. On s'arrête dans le parc d'activités Doc 79. On y rejoint sa cofondatrice, Alice Costa. Bonjour.
3: Bonjour.
2: Doc 79, un parc qui propose des tas d'activités. Et parmi ces activités, quoi par exemple?
3: Donc on a du téléski nautique, de l'acrobranche, de l'aquapark, une salle de bloc, des terrains de paddle et la grimpe d'arbre.
2: Autrement dit, un parc qui est dissimulé en pleine nature.
3: C'est en pleine nature, dissimulé en pleine ville.
2: Parce que Saint-Guilain, je me dis, téléski nautique, acrobranche, je me dis, tiens, c'est bizarre, il y a un plan d'eau, il y a des arbres et il y a une forêt peut-être.
3: C'est ça, donc au départ, on est dans une rue avec des habitations classiques. Et puis, au détour d'un chemin, on se retrouve dans cet espace verdoyant, avec effectivement un lac. Donc c'est assez surprenant, on passe une porte et on change de décor.
2: Et on a envie de changer de décor à travers ces multiples activités pour tous les âges.
3: Tout à fait, on se veut pour toute la famille. Les plus jeunes peuvent démarrer certaines de nos activités à partir de 4 ans.
2: Et donc il ne faut pas forcément être aguerri, par exemple, je pense au téléski nautique. Si on n'en a jamais fait, on peut très bien pousser la porte de votre parc.
3: Tout à fait, on a fait en sorte de mettre en place des offres qui permettent aux débutants de s'initier au téléski nautique, soit à travers des cours, soit à travers un téléski adapté aux débutants avec une vitesse ralentie, avec un circuit beaucoup plus court et un accompagnement de la part d'un moniteur expérimenté. Et on a pour projet vraiment à court terme de mettre un troisième téléski qui lui sera vraiment consacré aux débutants, aux enfants, à ceux qui veulent apprendre en douceur.
2: Acrobranche et puis maintenant la grimpe d'arbres, c'est différent?
3: Oui, c'est différent. Alors effectivement, on est toujours en lien avec les arbres, mais on ne bénéficie plus de structures qui sont posées sur les arbres au préalable et qui ne bougent plus. On grimpe par ses propres moyens à l'aide d'un cordage spécifique, hein, avec toute une mise en place de sécurité, avec un éducateur diplômé dont le métier est vraiment d'assurer la sécurité des participants, mais aussi de les éveiller à l'environnement et de comment est-ce qu'on peut le respecter aussi. C'est une activité qui va vraiment fédérer les groupes, qui va à la fois apporter quelque chose de très original dans l'activité en elle-même, puisque grimper aux arbres, je crois que c'est un peu un rêve d'enfant et ça reste une expérience assez inédite. On est les seuls à le proposer dans la région. Depuis le sommet des arbres, pouvoir avoir des discussions autour de l'arbre, de la nature et de son environnement, on a trouvé que c'était quelque chose qui pouvait vraiment être intéressant pour le public.
2: Puisque vous évoquez ce volet écologie, toutes ces activités sont réalisées dans le respect de la nature, de l'environnement.
3: Chaque année, on chemine un peu plus vers le respect de l'environnement. On a des solutions aujourd'hui, par exemple pour l'acrobranche, pour s'assurer que les arbres ne pâtissent pas de nos infrastructures. L'eau est testée chaque année et reste une eau qui est en fait quasiment potable. Hein. C'est une eau de source. On parvient à collecter les mégots et à les faire recycler. On trie les déchets liés à notre restaurant. Et chaque année, on essaie de mettre en place des petites étapes supplémentaires pour être dans cette dynamique-là. En fait, ça nous tient vraiment à cœur et notre équipe est très concernée. On est très aidés par nos équipes.
2: J'ai entendu le mot restaurant. Il existe un restaurant sur place?
3: Un restaurant simple, bon, avec un chef qui a à cœur de proposer des choses de saison. Voilà, on reste un parc de loisirs, donc notre idée c'est d'accompagner les gens dans leur journée, de leur proposer quelque chose, pouvoir manger un petit bout avant, un petit bout après les activités, de boire un verre. On bénéficie quand même d'un des plus beaux cadres de la région, puisque le restaurant a pignon sur l'extérieur, avec des grandes baies vitrées, la vue sur le lac, très agréable.
2: Et un restaurant qui porte un nom particulier?
3: Tout à fait, la Sablière.
2: Et pourquoi?
3: Puisque le lac a été rempli dans une ancienne carrière d'extraction de sable vert.
2: Eh ben dis donc, il y a du patrimoine hein, derrière.
3: C'est vrai.
2: Et puis, cette appellation de Dock 79, ça vient d'où ?
3: Dock, donc en anglais, est un point de départ. C'est le ponton d'un bateau, de départ d'un bateau, et c'est le ponton de départ en général. Donc ça nous a semblé cohérent avec le fait que chez nous, c'était le point de départ de plusieurs activités. Et 79, c'est à la fois le numéro de la rue où on se situe, et coïncidence, il s'agit de notre année de naissance à mon associé et moi-même.
2: Ah, mais vous êtes toute jeune !
3: Eh bien, écoutez, merci.
2: Eh bien, très bientôt, au sein de votre parc d'aventure nature.
3: À très bientôt et merci beaucoup.
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0: 16h40, il arrive sur un tapis de rock. Qui arrive sur ce tapis de rock? C'est Olivier Gilin qui sera là à partir de 17h. Bonjour Olivier.
1: Bonjour Gisèle, comment ça va?
0: Ça va, et vous?
1: Ah oh bah ça va.
0: Ça fait longtemps qu'on ne s'est pas parlé.
1: Mais oui, mais attendez, moi j'ai fait un petit peu de radio ce week-end à cause de vous, grâce à vous, je ne sais pas trop comment il faut présenter les choses. Ouais, non, mais
0: oui, je veux dire,
1: voilà, vous étiez en villégiature,
0: voilà, il fallait que je prenne une petite dose d'air frais, une petite pause, quoi. Voilà.
1: Ah, je vois. Ok, ça va.
0: Ça va très bien.
1: Mais oui, mais attendez, je suis content d'être là, pas de souci. 17h, 18h, j'aurai le plaisir de faire du vive à plus, évidemment. Et puis, je vais surveiller attentivement la diffusion de l'apéro disco préparé par Philippe, évidemment.
0: C'est ça, évidemment. Donc, l'apéro disco aura le même goût.
1: Exactement.
0: Oui.
1: Oh là là, comme vous le faites bien.
0: Oh mon Dieu.
1: Ah, j'ai pas vu venir.
0: Ah non. Bon, bah écoutez, le soleil, la mer, le ciel aussi.
1: Tout
0: et
1: ça.
0: Puis on vous retrouve à 17h.
1: On fait comme vous avez dit.
0: À tout à l'heure. Yeah.

Ordinaire, celle de Billy Joel sur Viva Plus. Il est 16h55 minutes. Il est temps pour moi de vous dire au revoir. Je vous embrasse. On se retrouve demain? Bah oui, demain c'est le 21 juillet. On va fêter ça ensemble entre midi et 16h. Et puis 17h, votre rendez-vous en compagnie d'Olivier Gilin en pleine forme aujourd'hui. Vous allez voir, il a la patate et il va vous proposer votre musique Viva Plus, mais aussi votre apéro disco, puisque Philippe Demeuzeur a pris un petit congé comme ça. Voilà, tranquillou. On lui souhaite d'en profiter beaucoup. Allez, les motards, je vous les ai promis, les voici avec ce tube Airport.

0: recherche d'un coach pour les Diables Rouges. Le contrat de Rudy Garcia n'est pas renouvelé et pourtant les objectifs ont été atteints. La fête du 21 juillet demain à Bruxelles, 200 volontaires de la Croix-Rouge terminent les préparatifs et c'est toute une organisation. La Grande-Bretagne change de Premier ministre. Andy Burnham, 56 ans, promet de redonner espoir aux Britanniques, de les aider face au coût de la vie et de changer le visage de son pays. Bonjour, le quart de finale à la Coupe du Monde n'aura pas suffi. Rudy Garcia quitte les Diables Rouges. Son contrat ne sera pas renouvelé à la fin de ce mois de juillet. Lancelot Mollewater, le divorce entre l'entraîneur français et l'Union Belge de football, ce divorce, c'est une surprise ?
1: Non, et pourtant, Rudy Garcia a rempli tous ses objectifs. Il en avait deux très concrets, maintenir les Diables en Ligue A de la Ligue des Nations et accéder au quart de finale de la Coupe du Monde. Mission accomplie, tout comme cet autre objectif plus abstrait, redonner le goût de l'équipe nationale à certains cadres comme De Bruyne, Lukaku ou Courtois. Alors au juste, que reproche-t-on au sélectionneur français ? Eh bien, son management à l'ancienne, pas forcément en phase avec le football moderne. Vincent Manhart, le directeur sportif de l'Union Belge, avait diffusé cette idée que les méthodes de Garcia appartenaient au passé. Il s'en était ému chez quelques-uns de ses relais dans la presse néerlandophone. Garcia avait compris très vite qu'il lui faudrait un miracle pour être reconduit à la tête des Diables. Un miracle qui ne s'est jamais produit. L'esprit de groupe recréé par Garcia après le fiasco Tedesco n'a pas été suffisant aux yeux de la fédération qui cherche un nouveau sélectionneur pour le prochain match des Diables en Italie en septembre prochain.
0: Et l'Espagne s'apprête à ovationner les nouveaux champions du monde. Les joueurs ont atterri en début d'après-midi à Madrid. Le sélectionneur et le capitaine ont été les premiers à sortir de l'avion, brandissant le trophée à 17h. En ce moment même, donc, le roi Felipe doit recevoir l'équipe. Et en début de soirée, les joueurs défileront dans les grandes artères de la capitale. Apothéose à 21h sur la place principale. Madrid s'attend à voir déferler une marée humaine, 1 million de personnes, selon les estimations des autorités. Cette Coupe du Monde a aussi été celle des polémiques et on apprend que le président de l'UEFA, Alexander Seferin, a boycotté la finale pour protester contre les décisions prises par la Fédération internationale, par la FIFA, durant cette Coupe du Monde. Et notez aussi que la RTBF a attiré plus d'1,1 million de téléspectateurs durant cette finale, en télé ou sur Internet. Et le plus fort pic d'audience durant cette Coupe du Monde, c'était 1 300 000 personnes lors du quart de finale de la Belgique contre l'Espagne. Du monde aussi à Bruxelles, pas pour les mêmes raisons. Les festivités du 21 juillet démarrent ce soir avec le bal populaire sur la place du Jeu de Balle dans le quartier des Marolles à Bruxelles. Et demain, la fête nationale. La Croix-Rouge se mobilise avec 200 volontaires pour assurer les soins. Jusqu'à 8 postes de soins seront d'ailleurs ouverts avec des médecins, avec des infirmiers également. L'heure est aux derniers préparatifs, aux vérifications, surtout autour du parc royal où le défilé pourra être vu. C'est un reportage signé Alice Douchevski.
2: Donc ici où on se trouve, ça sera l'endroit où il y a le poste soins et le couloir de sécurité.
3: Dans le parc royal, Jean-François fait les dernières vérifications avant le défilé national.
2: Et là pour l'instant, tout est bon.
3: Les barrières de sécurité sont bien en place pour laisser le passage aux ambulances.
2: Ce qui est super important, c'est les accès, c'est les in et les out évidemment. Il faut que l'ambulance puisse partir le plus rapidement possible, sans encombre, vers l'hôpital le plus proche.
3: Sont prévues 6 ambulances et différents postes de soins. Le défilé militaire est le moment le plus à risque. Gilles de Skepper est coordinateur de la Croix-Rouge.
4: Les gens qui restent en station, debout, sans bouger, qui attendent le défilé, qui ne veulent pas aller chercher à boire ou qui ne s'hydratent pas, effectivement, ça crée des gros malaises. Et puis l'émotion quand le roi passe ou quoi. En général, on voit un petit pic.
3: Un défilé militaire où marcheront aussi plusieurs représentants de la Croix-Rouge. Un moment fort pour Jean-François, volontaire depuis 30 ans.
2: C'est toujours sympa, surtout quand les gens applaudissent, donc de voir qu'il y a une certaine reconnaissance de l'investissement des secouristes sur le terrain, surtout que la plupart sont des volontaires. Hein. C'est une belle reconnaissance aussi du travail qui est fourni tout au long de l'année.
3: Avec une météo plutôt clémente, la Croix-Rouge s'attend à une journée plutôt tranquille, mais elle appelle quand même les participants à bien s'hydrater pendant toute la journée.
0: Et en cette veille de fête nationale, le roi Philippe a prononcé son discours. Discours très politique, ancré dans l'actualité. Fabien Van Eckhout nous dit ce qu'il faut en retenir.
5: Oui, les temps sont durs pour les finances publiques. Le fédéral, on le sait, reprendra ses négociations à la rentrée. Pour le roi, les efforts budgétaires sont, je cite, « nécessaires pour réduire le déficit et les investissements dans la défense ». inévitable.
6: J'ai la conviction que nos gouvernements sauront surmonter ces obstacles dans la concertation et dans un esprit d'équité.
5: Autrement dit, des efforts partagés par tous. Le roi revient aussi sur la crise qui a agité l'enseignement francophone ces dernières semaines, soulignant d'abord le rôle majeur des enseignants dans la société.
6: J'espère qu'après les tensions de ces derniers mois, nous parviendrons à retrouver sérénité et respect mutuel entre tous les acteurs concernés, afin que l'école puisse, dès la rentrée, remplir pleinement ses missions.
5: Le roi au-dessus de la mêlée appelle chacun à prendre ses responsabilités face aux défis.
6: Nous ne pourrons les surmonter qu'ensemble, en nous appuyant sur ce qui nous unit plutôt que sur ce qui nous divise, en cultivant la cohésion et la faculté de faire société.
5: Le roi Philippe, parfaitement dans son rôle de ciment de la nation en ce jour de fête nationale.
0: Un feu de forêt est en cours à Viron-Aval en province de Namur, à la frontière française. Incendie au bord de la nationale qui relie Fumet à Oigny en Thiérache. 800 mètres carrés de bois sont partis en fumée jusqu'ici. Et selon les toutes dernières infos, le feu ne s'étend plus et devrait être maîtrisé dans les prochaines heures. De nombreux moyens français et belges sont déployés. L'Union européenne inflige une amende de 550 millions d'euros à la plateforme chinoise de commerce en ligne AliExpress. Elle est une filiale du géant Alibaba. C'est une sanction pour avoir permis la vente aux consommateurs européens de produits illégaux, notamment des jouets dangereux ou encore des vêtements contrefaits. C'est l'amende la plus élevée jamais prononcée par l'Europe dans ce domaine. AliExpress dénonce une amende disproportionnée. Au Royaume-Uni, le roi Charles a nommé le travailliste Andy Burnham Premier ministre. Il succède à Keir Starmer. Le nouveau chef de gouvernement promet un nouveau départ, une remise à zéro complète du pays, avec un nouveau modèle politique et avec un nouveau modèle économique.
7: Pour en faire plus, nous construirons une nouvelle économie où nous replacerons les produits de première nécessité sous un contrôle public renforcé afin de les rendre à nouveau abordables pour vous. Cette année, je présenterai un nouveau plan pour la Grande-Bretagne, un plan sur 10 ans. Il tracera la voie de notre situation actuelle vers celle où nous souhaitons tous voir la Grande-Bretagne, quel que soit le parti que nous soutenons.
0: Andy Burnham, l'ancien maire de Manchester. L'Ukraine a mené une nouvelle attaque de drones en Russie à Belgorod, à moins de 10 km de la frontière ukrainienne. Ce drone a touché un bus, tuant 5 personnes, 4 femmes et un enfant. 23 personnes ont aussi été blessées. L'Ukraine annonce que plusieurs frappes russes ont également fait 5 morts sur son territoire et une trentaine de blessés. Le Hamas a désigné son nouveau chef, Khalil al-Ayya. L'homme est le négociateur en chef du mouvement islamiste installé à Gaza. Il a passé 3 ans dans les prisons israéliennes et il a bâti son influence dans les coulisses de la diplomatie plus que sur un terrain militaire. Et il prend donc la présidence du bureau politique du Hamas. Pas d'étape, du repos aujourd'hui autour de France, dernier jour off avant de s'élancer dans la dernière semaine de course. Au programme demain, il y aura un contre-la-montre d'un peu plus de 26 km. Remco Evenepoel, déjà vainqueur hier, fait figure à nouveau de favori. Le Belge occupe la deuxième place du classement général, à 5 minutes du maillot jaune Tadej Pogacar. Quelles sont ses ambitions pour la troisième semaine de course ? Qui sont ses adversaires pour le podium? Voici ses réponses.
8: Il y en a encore beaucoup. Je pense que Isaac, Paul, même mon coéquipier Florian, il est pas tellement loin du podium non plus. Donc, faut faire attention à tout le monde qui est encore assez proche, disons. Je dois pas regarder vers l'avant. Je pense que je dois me concentrer sur garder ma position, ma deuxième position. Et que je dois tout faire pour. Voilà, je vais me concentrer à 100% sur moi-même et essayer de faire la troisième semaine de ma vie.
0: Remco Evenepoel, interrogé par Jérôme Elgers. Troisième semaine donc qui débute avec ce chrono de 26 km demain entre Évian et Thonon. Remco Evenepoel sera l'avant-dernier coureur à s'élancer. Il sera à 17h13, 2 minutes avant Tadej Pogacar. Et voilà qui referme ce journal. Belle fin d'après-midi à notre équipe.

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1: Bonjour, j'espère que ça va bien. Très heureux de vous retrouver jusqu'aux alentours de 18h. Vous le savez, l'apéro disco en été, c'est 18h-19h. Donc jusqu'à 18h, j'ai le plaisir d'être avec vous. J'espère que tout s'est bien déroulé pour vous. J'allais dire belle reprise de semaine et en même temps, nous sommes le 20 juillet. Demain, c'est déjà dimanche. Oh, comme le temps passe, je vous raconte pas. Bon, ce soir, vous serez peut-être de sortie. Vous risquez d'entendre ça. Effectivement, chic dans la programmation de tous les 10 jockeys du 20 au 21 juillet. Ça, c'est quasiment certain. Par contre, ça risque d'être un petit peu plus calme sur Robert Charlebois. J'ai l'impression que ça, vous risquez de moins l'entendre ce soir, mais vous allez l'entendre dans quelques minutes sur Viva Plus. Charlebois avec Louise Forestier pour Lindbergh. C'est ce qu'on vous propose dans les prochaines minutes. Bienvenue donc, merci d'être là. Bon début de soirée, vous écoutez Viva Plus. Nous sommes ensemble jusqu'à 18h avec Soulful Dynamics qui arrive pour Mademoiselle Ninette. Et avant ça, Serge Reggiani.
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0: Et encore une fois, de quoi se faire plaisir, et c'est tant mieux d'ailleurs. Bienvenue si vous nous rejoignez, je vous souhaite un excellent début de soirée. On a pour vous pas mal de bonnes choses à partager. Je vois Jean Ferrat qui sera là dans pas longtemps avec La Montagne, Hurricane Smith aussi. Et avant ça, vous l'entendez, c'est Claude Barzotti qui nous arrive avec Je ne t'écrirai plus.
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C'est bon, c'est bon, c'est très très bon. C'était Jean Ferrat, bien évidemment, sur Viva Plus avec La Montagne. Bon, suite en musique, bien sûr, avec Jacques Dutronc qui arrive dans quelques instants pour Le Responsable. Charles Aznavour sera là pour La Mama. Et là, c'est Hot Butter et Popcorn sur Viva Plus.

0: 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Tout va bien.
1: Ils sont venus.

0: le responsable, j'ai envie de dire. Vous êtes sur Vive la Plus, passez un excellent moment, tout en musique bien évidemment, avec Chic comme promis. Vous l'entendrez peut-être ce soir si vous sortez, mais vous allez l'entendre dans quelques minutes avec le Freak. Et puis Robert Charlebois, comme promis aussi, on va le retrouver avec Lindbergh.
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elle est très très bien, la musique de Viva Plus. Elle va se poursuivre d'ailleurs juste après 18h avec votre apéro disco. Et l'ami Philippe, Philippe de Meuser, évidemment, il ne va pas vous lâcher un 20 juillet. Bon, quand même, hein, ça ne va pas faire. Je m'en vais là, je vous retrouve jeudi dès 13h, puis vendredi dès 13h aussi. Et je vous souhaite une très très belle soirée.

0: 18h, c'est Casey and the Sunshine Band qui pousse les portes du bar de Viva Plus.
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0: 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Ça va, vous êtes bien à l'écoute de l'apéro disco sur Viva Plus. Ça va les amis, grande forme hein. Ah écoutez, comme toujours entre 18 et 19h, tout de suite j'ai pour vous Barry White avec Just Can't Get Enough of Your Love Baby. Et puis après ça, on aura Raph avec Self Control.
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0: Petite pensée d'Italo Disco dans cet apéro disco sur Viva Plus. Raph, self-control. Tout de suite, c'est Delegation, put a little love on me.
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Plus un voyage au sein de la musique disco, ça va de soi, du funky, du rap parfois aussi, et puis des petits détours du côté de la soul bien sympathique, comme par exemple tout de suite avec les OJ's Black Starburst.

0: Chaka Khan. Chaka Khan. Oh, excusez-moi, je reste bloqué là-dessus. Oh, un petit grain de folie, ça n'a jamais tué personne. Hein. Chaka Khan arrive dans votre apéro disco avec l'un de ses gros tubes. I feel for you.
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Que me dites-vous là? Vous êtes en attente d'un tempo un peu plus cool, d'un rythme un peu plus lancinant? Eh bien, écoutez, j'ai 100 magasins, écoutez plutôt. Ah, c'est bon aussi ça, hein? Ah, mais écoutez, on fait son petit possible. Bill Withers, ça survive à plus. Dans

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1: Eh oui, ben l'apéro disco touche à sa fin. Je vous sers maintenant le petit dernier pour la route. Il s'agit du groupe Sky, le titre Call Me. Belle soirée à l'écoute de Viva Plus.

0: Il est 19h. Bonsoir à tous, Julie Buron pour ce journal. C'est lui qui donne le coup d'envoi des festivités pour la fête nationale du 21 juillet. J'ai nommé le bal national. Ça commence en ce moment sur la place du jeu de bal dans les Marolles, en plein cœur de Bruxelles. Au programme, eh bien, frites, bière, chansons populaires. Françoise Berlaimont, vous êtes sur place. Françoise, le coup d'envoi du bal a été donné en musique normalement.
1: Eh bien, vous tombez à pic, Julie, c'est exactement maintenant. Le bal national s'ouvre, nous allons avoir Let's Dance Ketius, une chorégraphie à réaliser tous ensemble, tous les Ketius de Bruxelles et de bien au-delà. Suivront A Cappella, The Just Vox, Belle Perez, Alec Mention et Tom DeWatt, DJ Crazy, Sergi. Et le bal se refermera à 23h avec Tessé Bocken. Depuis 23 ans, ce bal national se déroule dans une ambiance joyeuse où se mêlent les populations et les langues. Ici, vous pouvez peut-être l'entendre, on est tout est à l'œuf. Il y a à boire et à manger. À l'image d'une Belgique qui aime s'amuser loin des querelles politiciennes. La météo est de la partie, il ne fait pas trop chaud, il n'y a pas de pluie, il y a même un petit vent rafraîchissant. Voilà, le bal est parti.
0: Eh ben merci Françoise de nous avoir fait goûter au début de ce bal national. C'était Françoise Berlaimont et les moyens techniques de Lionel Petit. Au lendemain de la Coupe du Monde de football, c'est la rupture entre Rudy Garcia et les Diables Rouges. L'information a été officialisée par l'Union Belge et par le désormais ex-sélectionneur lui-même. Ça s'est passé sur les réseaux sociaux. Rudy Garcia s'en va après 18 mois de collaboration et après avoir emmené les Diables Rouges en quart de finale de la Coupe du Monde, tout en initiant un certain renouveau au sein du groupe. L'entraîneur français avait aussi réussi à maintenir la Belgique en Ligue A de la Ligue des Nations. On ne connaît pas encore le nom de son successeur à la tête de l'équipe nationale belge. La Coupe du Monde qui s'est donc clôturée hier soir par le deuxième sacre de l'Espagne qui s'est imposé 1-0 en finale face à l'Argentine. Durant 5 semaines, la planète foot a vibré au rythme des rencontres, des buts et des retournements de situation. Alors maintenant que le mondial est terminé, l'heure est au premier bilan, notamment ceux tirés par les fans et les spectateurs. Daphné Fanon leur a tendu son micro sur la grande place de Mons.
2: Je retiens qu'on a battu les Américains 4-1, c'est déjà pas mal, et qu'on a marqué un but contre l'Espagne, on est les seuls.
3: Je suis déçu parce que les Italiens ne sont pas là, c'est ça que je retiens. Ils n'étaient pas là, parce qu'on aurait vu une autre Coupe du Monde.
4: Moi, j'ai une image qui m'a marqué, c'est les larmes de Messi hier à la fin de la finale, après sa carrière. J'ai trouvé ça très fort visuellement et très très fort en tant qu'émotion. Et je pense que les gens ont besoin de ces événements-là. Voilà.
5: C'est toujours un événement, quoi, la Coupe du Monde, malgré tout. Hein. Donc, que même les personnes qui n'aiment pas trop le foot regardent quand même. Voilà, parce que c'est la Coupe du Monde.
0: Le nouveau Premier ministre britannique, le travailliste Andy Burnham, a promis un plan sur 10 ans pour changer profondément le Royaume-Uni et une action immédiate sur le coût de la vie. Andy Burnham est le 6e chef de gouvernement à entrer à Downing Street en 10 ans. Le Royaume-Uni doit montrer au monde qu'il est capable de retrouver sa stabilité, a-t-il insisté, s'exprimant sans notes, sans pupitre, et il a ajouté vouloir réindustrialiser le pays, construire plus de logements sociaux et bâtir une nouvelle économie dans laquelle les services essentiels seront davantage contrôlés par l'État. Des soucis déjà pour le nouvel avion présidentiel américain. Donald Trump explique que l'Air Force One qu'il vient de recevoir en cadeau de l'émir du Qatar doit être amélioré. Les systèmes de sécurité ne sont pas au point, notamment en matière de défense antimissile. Cela dit, Jean-François Herbeck, ce n'est pas trop grave pour le président des États-Unis.
6: Heureusement, Donald Trump dispose de plusieurs Air Force One, deux 747 vieillissants dont il se plaint. Alors, pour lui faire plaisir, la famille royale du Qatar lui a offert un nouveau modèle, un Boeing de luxe repeint aux couleurs patriotiques qu'il affectionne tant. Il est en service depuis le 1er juillet, mais voilà, dès le 10 juillet, le président Trump a dû remonter dans un de ses anciens Air Force One pour rentrer du sommet de l'OTAN à Ankara. La raison, les contre-mesures antimissiles du nouveau modèle ne sont pas à la hauteur. Il pourrait être vulnérable en zone de conflit. Le président n'a pas tout de suite donné cette version. Il a d'abord expliqué que son avion avait été renvoyé au Royaume-Uni pour une démonstration sur une base aérienne. Hier soir, Donald Trump a concédé que le nouvel avion devait être boosté au maximum. Retour au hangar donc pour l'Air Force One Qatari. Un cadeau embarrassant et pas tout à fait au point.
0: C'est tout pour ce journal. Merci de nous écouter.
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0: Il est 20h21. 20h. Bonsoir à tous, Julie Buron pour ces informations et c'est donc bien 20h qu'il est. La Sonaca, une usine basée près de l'aéroport de Charleroi, va fournir les ailes, les bords d'attaque fixes et l'empennage, autrement dit la queue, de l'avion le plus aérodynamiquement efficace jamais construit. Voilà ce qu'a communiqué aujourd'hui le groupe aéronautique Carolo à l'occasion du Salon aéronautique international au Royaume-Uni. Il a en effet signé un contrat pluriannuel avec l'entreprise états-unienne Otto Aerospace pour développer le prototype d'un jet d'affaires révolutionnaire, le Phantom 3500, dont la consommation de carburant devrait être réduite de plus de 50%. La fondation Hind Rajab, créée par Diab Abou Jaja, a déposé plainte au parquet fédéral concernant la présence d'un potentiel criminel de guerre israélien à Tomorrowland ce week-end. Il aurait été actif dans la ville occupée de Rafah, dans la bande de Gaza, en tant que soldat entre octobre 2023 et novembre 2024. La fondation accuse l'homme de potentiel crime de guerre dans l'enclave palestinienne. Avec ce dépôt de plainte en Belgique, nous nous opposons à la culture de l'impunité qui protège les auteurs de crimes contre les Palestiniens depuis des décennies. C'est ce qu'a expliqué Diab Abou Jaja. Ça va faire mal au portefeuille. AliExpress, filiale d'Alibaba, s'est vu infliger ce lundi une amende record de 550 millions d'euros par l'Union européenne. Motif, AliExpress n'a pas pris la mesure nécessaire afin de lutter contre la vente de produits illégaux, dangereux et contrefaits sur sa plateforme. L'Union a fixé au 20 octobre la date limite à laquelle la plateforme devra proposer des mesures correctives. AliExpress encourt de nouvelles sanctions si le régulateur décide en décembre que celles-ci ne sont pas conformes à la loi sur les services numériques. L'Espagne a retrouvé ses champions qui l'ont tant fait vibrer après leur victoire face à l'Argentine 1-0 en finale du Mondial 2026. Les joueurs ont atterri à Madrid avec leur trophée qu'ils ont exhibé fièrement tout l'après-midi au cours de leur rencontre avec le roi et le premier ministre espagnol. Les héros du jour devaient ensuite défiler à bord d'un bus impérial en parcourant les grandes artères du centre-ville pour arriver à la place de la célèbre fontaine de Cibeles devant la mairie de Madrid où ils sont attendus aux alentours de 21h dans une ambiance qui s'annonce survoltée. C'est tout pour ces informations, merci de nous écouter.
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0: Peut-être bien, peut-être bien, peut-être bien.
1: Dites-le oui.
0: Je n'en sais rien, je n'en sais rien, je n'en sais rien.
1: Dites-le oui.
0: Non, non, non, non, monsieur, au revoir. Et à demain.

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0: Il est 21h. Bonsoir à tous, Julie Buron pour ces informations. Le feu qui s'est déclaré en fin d'après-midi dans un espace naturel à Virouinval, en province de Namur, non loin de la frontière française. Ce feu est fixé selon les pompiers. La phase de noyage a commencé. Elle devra couvrir une surface d'environ 2 hectares et demi. D'importants moyens ont été dépêchés sur place, dont des camions français et belges, plusieurs officiers spécialisés dans les feux de forêt, l'équipe drone et une pompe à très haut débit également. Un hélicoptère de la police fédérale est aussi attendu. Selon la police, la nationale 990 entre Aulois-sur-Virouin et Fumet en France est fermée à la circulation. Le nouveau Premier ministre britannique, le travailliste Andy Burnham, a promis un plan sur 10 ans pour changer profondément le Royaume-Uni et une action immédiate sur le coût de la vie. Andy Burnham est le 6e chef de gouvernement à entrer à Downing Street en 10 ans. Le Royaume-Uni doit montrer au monde qu'il est capable de retrouver sa stabilité, a-t-il insisté, s'exprimant sans note et sans pupitre, ajoutant vouloir réindustrialiser le pays, construire plus de logements sociaux et bâtir une nouvelle économie dans laquelle les services essentiels sont davantage contrôlés par l'État. L'ancienne championne d'échecs Judith Polgár a refusé ce lundi la proposition du Premier ministre hongrois Péter Magyar de devenir présidente de la République, un poste devenu vacant après un amendement constitutionnel adopté la semaine dernière. Je ne me sens pas la force d'assumer la responsabilité historique de rassembler une nation divisée et je ne peux donc pas accepter cette invitation, a publié sur les réseaux sociaux Judith Polgár, largement considérée comme la plus grande joueuse de l'histoire des échecs. C'est terminé entre Rudy Garcia et les Diables Rouges. L'information a été officialisée par l'Union Belge et par le désormais ex-sélectionneur lui-même sur les réseaux sociaux. Rudy Garcia s'en va après 18 mois de collaboration et après avoir emmené les Diables Rouges en quart de finale de la Coupe du Monde, tout en initiant un certain renouveau au sein du groupe. L'entraîneur français avait aussi réussi à maintenir la Belgique en Ligue A de la Ligue des Nations. On ne connaît pas encore le nom de son successeur à la tête de l'équipe nationale belge. C'est tout pour ces informations. Merci de nous écouter.
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0: Il est 22h. Bonsoir à tous, Julie Buron pour ces informations. Les fêtards affluent ce soir sur la place du jeu de balle à Bruxelles pour le traditionnel bal national organisé à la veille du 21 juillet, jour de la fête nationale. Devant la scène, les spectateurs chantent et esquissent des pas de danse. L'animateur Bert, figure incontournable du bal national, est rejoint cette année par Nicole Que. Le duo fait participer le public avec sa traditionnelle zouance bruxelloise entre plaisanterie, improvisation et référence au folklore local. Les classiques de Jacques Brel alternent avec d'autres chansons populaires reprises en chœur par une partie du public. Le bal national gratuit doit se poursuivre tout au long de la soirée avec plusieurs concerts et animations. La fondation Indrajap, créée par Diap Abou-Jaja, a déposé plainte au parquet fédéral concernant la présence d'un potentiel criminel de guerre israélien à Tomorrowland ce week-end. Il aurait été actif dans la ville occupée de Rafah dans la bande de Gaza en tant que soldat entre octobre 2023 et novembre 2024. La fondation accuse l'homme de potentiels crimes de guerre dans l'enclave palestinienne. Avec ce dépôt de plainte en Belgique, nous nous opposons à la culture de l'impunité qui protège les auteurs de crimes contre les Palestiniens depuis des décennies. C'est ce qu'a expliqué Diap Abou-Jaja. Plus d'un million de personnes se sont massées ce lundi dans les rues de Madrid pour assister au retour triomphal de la Rora, sacrée championne du monde de football. L'équipe d'Espagne a entamé un petit peu avant 20h sa parade à bord d'un bus impérial dans les artères principales de la capitale. Son passage a provoqué des scènes de liesse et de délire collectif. Enfin, la 36e édition du Dour Festival s'est terminée hier, tard dans la nuit, au terme de 5 jours riches en concerts et en émotions. L'événement s'est déroulé sur le site des éoliennes de Dour-Quiévrain. Quelques 200 groupes et artistes ont fait vibrer environ 220 000 personnes sur les différentes scènes de l'événement. Le tout dans une ambiance festive et globalement sans incident majeur. C'est tout pour ces informations. Merci de nous écouter.
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0: Il est minuit.
1: Bonne nuit à tous, Julie Buron pour ces informations. De nombreux fêtards se sont rassemblés ce lundi soir sur la place du Jeu de Bâle à Bruxelles pour le traditionnel bal national organisé à la veille de la fête nationale. Devant la scène, les spectateurs ont chanté, esquissé des pas de danse, tout en dégustant bière et frites. Ce mardi 21 juillet, la journée sera beaucoup plus protocolaire. L'armée américaine a lancé ce lundi soir une nouvelle série de frappes contre l'Iran afin de l'empêcher d'attaquer des navires dans le détroit d'Ormuz. Les États-Unis avaient déjà bombardé l'Iran dans la nuit de dimanche à lundi pour un 9e jour consécutif. De son côté, Téhéran a riposté par des attaques dans le Golfe contre des alliés de Washington. Les deux pays s'accusent mutuellement de ne pas respecter les termes du cessez-le-feu en vigueur. Et ce lundi soir, le président américain Donald Trump a déclaré, je cite, que l'Iran paiera pour avoir tué des soldats américains. Fin de citation. Plusieurs Américains ont été tués au combat au cours du week-end. La galerie d'Apollon du musée du Louvre, lieu du spectaculaire viol de bijoux en octobre dernier, va rouvrir au public mercredi, mais sans vitrine ni bijoux exposés. Cette galerie a vocation à retrouver sa fonction originale du XVIIe siècle, celle d'une galerie d'apparat. Pour les bijoux non dérobés, une salle sécurisée sera créée, une chambre forte sans fenêtre à un autre endroit du musée. Selon le directeur du Louvre, ce sont de très gros travaux à mener, il faut encore trouver l'endroit idéal et le financement. Une liesse populaire et des rues bondées ce lundi à Madrid, où plus d'un million de personnes sont venues assister au retour triomphal de leur champion du monde après leur victoire face à l'Argentine 1-0 lors de la finale du Mondial 2026. Le passage du bus impérial des joueurs de la Roja a provoqué des scènes de liesse et de délire collectif, toutes les générations se mélangeant dans une ambiance survoltée et assourdissante. Depuis le bus, les joueurs tout sourire, pour certains torse nu, d'autres un verre à la main, ont salué la foule et brandi la coupe sous les applaudissements. C'est tout pour ces informations. Merci de nous écouter.
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0: fait une heure.
1: Bonne nuit à tous, Julie Buron pour ces informations. De nombreux fêtards se sont rassemblés ce lundi soir sur la place du Jeu de Bâle à Bruxelles pour le traditionnel bal national organisé à la veille de la fête nationale. Devant la scène, les spectateurs ont chanté, esquissé des pas de danse, tout en dégustant bière et frites. Ce mardi 21 juillet, la journée sera beaucoup plus protocolaire. L'armée américaine a lancé ce lundi soir une nouvelle série de frappes contre l'Iran afin de l'empêcher d'attaquer des navires dans le détroit d'Ormuz. Les États-Unis avaient déjà bombardé l'Iran dans la nuit de dimanche à lundi pour un 9e jour consécutif. De son côté, Téhéran a riposté par des attaques dans le Golfe contre des alliés de Washington. Les deux pays s'accusent mutuellement de ne pas respecter les termes du cessez-le-feu en vigueur. Et ce lundi soir, le président américain Donald Trump a déclaré, je cite, que l'Iran paiera pour avoir tué des soldats américains. Fin de citation. Plusieurs Américains ont été tués au combat au cours du week-end. La galerie d'Apollon du musée du Louvre, lieu du spectaculaire viol de bijoux en octobre dernier, va rouvrir au public mercredi, mais sans vitrine ni bijoux exposés. Cette galerie a vocation à retrouver sa fonction originale du XVIIe siècle, celle d'une galerie d'apparat. Pour les bijoux non dérobés, une salle sécurisée sera créée, une chambre forte sans fenêtre à un autre endroit du musée. Selon le directeur du Louvre, ce sont de très gros travaux à mener, il faut encore trouver l'endroit idéal et le financement. Une liesse populaire et des rues bondées ce lundi à Madrid où plus d'un million de personnes sont venues assister au retour triomphal de leur champion du monde après leur victoire face à l'Argentine 1-0 lors de la finale du Mondial 2026. Le passage du bus impérial des joueurs de la Roja a provoqué des scènes de liesse et de délire collectif, toutes les générations se mélangeant dans une ambiance survoltée et assourdissante. Depuis le bus, les joueurs tout sourire, pour certains torse nu, d'autres un verre à la main, ont salué la foule et brandi la coupe sous les applaudissements. C'est tout pour ces informations. Merci de nous écouter.
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0: présent, chers auditeurs, découvrons ensemble, si vous le voulez bien, une œuvre impérissable interprétée magistralement par Mademoiselle Cordy.
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